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0: 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Il est 3h.
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3: 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Il est 4h.
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3: 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Il est 5 heures.
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0: 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Il est 6h.
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2: Bienvenue tout le monde, bonjour à tous, merci d'être avec nous, vous êtes sur Vive FM, c'est Vive Matin jusqu'à 10h. Il est 7h, on démarre ensemble plus de 3 heures d'émission, de divertissement, on va s'enrichir, on va se divertir, on va rigoler un petit peu pendant 3 heures. Merci en tout cas de nous avoir choisis, toutes les chroniques arrivent dans quelques instants, les boules de Christian, l'éphéméride avec Manon, l'instant avec Manon, avec la rubrique bien-être, la rubrique santé-bien-être, vous avez également les trucs et astuces de GG qui vont débarquer, et puis évidemment la fameuse rubrique d'Emmy avec tous ces sujets très importants pourtant. C'est vrai, on en rigole beaucoup, mais ils sont pourtant très, très, très importants. Ça arrive dans quelques minutes sur Vive FM. Les informations ainsi que la météo, c'est tout de suite. Bon réveil, on arrive tout de suite après.
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3: Bonjour à toutes et à tous. Rentrée 2026, les tarifs des repas vont encore augmenter dans les lycées des Hauts-de-France. Le Conseil régional a voté donc jeudi une hausse des tarifs dans les cantines des établissements. Le repas en demi-forfait passera donc à 3,30 €. Le prix d'une nuit à l'internat est également impacté. Très sympa pour les habitants du village de Brancourt-le-Grand qui redonne le sourire aux habitants et rend plus d'un service. Depuis 5 ans, l'ancien café du village est devenu un lieu de vie et d'animation. Il se passe toujours quelque chose. Les dames du village avaient donc rendez-vous pour le tricotage bavardage hebdo. Violence conjugale, menace avec une arme et plantation de cannabis. Un homme interpellé depuis écroué, déjà recherché pour mettre à exécution un mandat de recherche. Cet homme donc avait donc été interpellé par la police après des faits de violence conjugale signalés par sa compagne. Lors de son audition, cette dernière a également révélé autre chose. Les faits remontent au 30 mai 2026. Ce jour-là, les policiers du commissariat de Ternier sont appelés par cette habitante de l'affaire qui dénonce les faits commis par son mari. À leur arrivée, la victime explique avoir été frappée, mais aussi menacée avec une arme. L'auteur présumé a toutefois quitté les lieux lorsque les fonctionnaires débutent leur constatation. Près de Noyon, l'usine L'Oréal investit dans de nouvelles lignes et recrute face au boom du maquillage de luxe. Le site de production de cosmétiques de Lassinis et a créé 50 emplois supplémentaires depuis 2023, série en cours. Le fruit d'une stratégie tournée vers la rapidité en réponse aux besoins de 5 marques. Festival de jeux, animation et stationnement gratuit ce samedi 6 juin au centre-ville de Compiègne. Ce festival donc propose ses animations dans les rues et du stationnement. Et puis, tel est le programme de la fête du centre-ville. Dans le département de l'Aisne, une borne mémoriale inaugurée pour se souvenir d'un épisode de la vie du général Leclerc. Chaque année est commémoré un épisode de sa vie alors qu'il n'était encore que Philippe de Hauteclocque, capitaine d'état-major à la 4e division d'infanterie. Fin de ce flash, nous vous souhaitons une belle journée. Votre point météo en ce vendredi 5 juin à Compiègne. Le temps deviendra plus incertain en cours de journée. Les températures comme hier seront comprises entre 11 et 18, une fiabilité assez correcte. Ciel très nuageux, quelques courtes éclaircies le matin. L'après-midi, 18 degrés pour de nombreux

0: nuages, mais aussi quelques belles éclaircies, faible risque d'averse à 25%. Dans le bassin du Noyonnais, du Chaunois et du Ternois, eh bien le temps deviendra plus incertain en cours de journée. Même température qu'hier. Ciel très nuageux et de courtes éclaircies le matin. Quelques rafales à 35 km/h tout de même. L'après-midi également 40 km/h pour certaines rafales. Ciel très nuageux et de courtes éclaircies. Risque de pluie à 25%, donc faible risque d'averse évidemment pour cette journée. Laon, La Fère et Saint-Quentin, 10 à 17 degrés au cours de la journée. Le temps deviendra plus incertain, les températures donc seront à peu près correctes, ciel très nuageux de courtes éclaircies. L'après-midi, 17, ressenti 19 pour un ciel avec quelques courtes éclaircies, du nuageux tout de même, quelques risques d'averse à 25%.
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3: Bonjour, le corps retrouvé dans le Gers hier est celui d'un enfant porteur de vêtements similaires à ceux de Liana, a annoncé le procureur de la République d'Agen, Olivier Naboulet. Le corps a été retrouvé sur une exploitation agricole près du village de Puy-Casquier. Une autopsie va être réalisée. Le projet de loi du gouvernement sur le logement sera présenté le mercredi 24 juin en Conseil des ministres, mais son examen par le Parlement pourrait ne débuter qu'après l'été. Le texte doit regrouper plusieurs sujets, dont la révision de l'interdiction de location des logements passoire énergétique, mais aussi le lancement d'un troisième programme de renouvellement urbain. Elle était poursuivie en diffamation après avoir dénoncé des violences sexuelles dans le mouvement raélien. Lydia Adjara a été relaxée par le tribunal judiciaire de Paris. La justice a estimé qu'elle avait porté la preuve de sa bonne foi. Elle avait déposé plainte en novembre dernier pour violences sexuelles et torture sur mineurs à l'encontre de Claude Vaurillon, alias Raël, et deux autres membres de la secte. Les pharmaciens ont signalé l'an dernier 468 agressions à l'Ordre national des pharmaciens, qui constate cependant que peu d'entre eux portent plainte devant la justice. Ce chiffre représente une diminution d'environ 12% par rapport à 2024. Jacques et Jessica Moretti, propriétaires du bar Le Constellation, où 41 personnes ont trouvé la mort lors de l'incendie du 1er janvier à Crans-Montana, vont être à nouveau entendus par la justice suisse ce vendredi. Pour la première fois, cette audition se déroulera sous le format d'une confrontation entre eux. C'est la fin de ce flash, une très bonne journée à notre écoute.
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5: La météo pour ce vendredi 5 juin, la perturbation de la veille laisse la place à un temps frais et variable avec un risque d'averse. Les températures pour ce vendredi matin, 11 degrés sur Orléans et Paris, 11 également pour Brest, 12 à Lille, Cherbourg, et Lyon et Toulouse, 13 degrés sur Strasbourg et Bordeaux, 14 à Biarritz et Marseille, 15 degrés pour Perpignan, 17 à Nice et 18 pour Bastia. Et pour ce vendredi après-midi, entre 15 et 19 degrés sur le moitié nord, il fera 15 en Bretagne, 16 en Normandie, 17 sur les Hauts-de-France et sur l'Île-de-France, 18 degrés sur le centre-Val de Loire, 19 sur le Grand Est, 19 également sur l'Occitanie, entre 18 et 19 degrés sur la Nouvelle-Aquitaine, 20 degrés sur la vallée du Rhône, 21 pour la Corse, 22 à 23 degrés sur le golfe du Lion et entre 23 et 25 degrés sur la Côte d'Azur.
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9: Dernier numéro de cette semaine, nous sommes le vendredi 5 juin. Bonjour.
10: Bonjour.
9: Bonjour Christian.
10: Bonjour.
9: Ça va Christian?
10: Ça va toujours.
9: Parce que pendant la pause, t'étais énervé.
10: Très.
9: Donc là, je veux une émission de toi de folie.
10: Ok, je vais foutre le bordel. Si
9: très
10: veux.
9: Bien, merci beaucoup. Mais dans le respect, la bonne humeur.
10: Oui, dans le respect, la bonne humeur.
9: Et la dignité de la personne.
10: Ok.
9: Voilà. Bonjour Kevin.
11: Bonjour Axel.
9: Comment ça va? Comment ça va toi, ça dignité
11: va. Ça va très bien, très bien.
9: Et ben voilà, bonjour Gégé.
12: Bonjour.
9: Comment ça va? Toi, c'est virginité. C'est pas c'est autre chose.
11: Ça va bien.
10: C'est pareil.
9: Bonjour le zinc, bonjour Yann.
13: Bonjour.
9: Tout va bien?
13: Tout va bien.
9: Voilà, très bien, c'est le principal. Bonjour Amy.
14: Bonjour.
9: Miss Cucu, enfin, je sais pas pourquoi, non mais. Non, je plaisante. Sexothérapie, bonjour.
14: Bonjour.
9: Aujourd'hui, on va parler d'un grand sujet et je ne sais pas ce que c'est.
14: Le shibari?
9: Oui. Et je sais pas s'il rigole ou pas, mais.
11: Shibari, ouais. En un mot, enfin en une phrase.
10: Oui,
9: il m'arrive effectivement des fois, le cas échéant, de chier et de rire, mais est-ce que cela s'appelle du shibari?
14: Du tout.
13: D'accord. C'est quoi le rappeur?
9: Le rapport.
11: Le rappeur.
13: Oui, non mais c'est une façon de parler. C'est quoi le rapport d'aller.
9: Le shibari.
11: Ah mais ton, ton Shibari.
4: Moi je parlais du Shibre.
9: J'aurais dit le Shibari, t'aurais compris. Mais sinon ça, c'est
7: le Shibari, c'est l'art japonais avec les cordes.
9: D'accord.
7: Ça m'attache
4: Et c'est
8: pas de la corde à
4: sauter,
8: c'est Christophe Maé ça.
12: C'est que t'accroches les gens en fait. C'est ça?
7: Ouais.
12: Ah ouais.
9: Eh bien tout ça, ça me fait grand plaisir hein.
12: Ah ouais.
9: Je sais même pas, mais il y a l'éphéméride qui commence dans quelques secondes. Tu m'as pas dit si t'avais besoin de musique?
11: Bah non, DJ Abdel.
9: Ah bah, je l'ai pas su.
11: Et bah prépare-nous ça pour fêter son anniversaire en beauté.
9: Bah donc apparemment on fête l'anniversaire de DJ Abdel du coup.
11: Bah voilà, c'est dit. Voilà. Mais j'ai pas encore dit l'âge, ce sera une surprise
9: du coup. Ah, on va s'éclater. Et bah très bien, on va aussi retrouver l'actualité People dans quelques instants. Et l'instant rein, Christian, ce sera quoi ce matin?
12: Bah un vrai ou faux.
9: Ah de quoi?
12: En
9: général?
12: Oui, en général.
8: T'as plus de devinettes?
12: Non, j'en ai encore, mais là, je veux changer.
8: Oh, okay.
12: Je veux changer pour ceux... Ah bah non, c'est pas ça non plus. Non, mais je rigole, je savais.
9: Et DJ Abdel, tu veux quoi comme son?
11: Eh ben, mets-moi C'est la life.
9: C'est la life. Bah, si tu veux, on te met C'est ma life. C'est ma life, avec Soprano. Ouais, ok, merci. Non,
11: mais bah, écoute, moi, Manon m'avait préparé C'est la life.
9: Ouais, non, mais tu
12: moi, sais je connais C'est Sweet Life Life.
9: Hein? Non, non, non, non. Est-ce que tu peux recracher cette phrase et la remettre dans le bon ordre? Ah oui, parce que là, ça va pas le faire. Hein.
8: Tout est pris dans la calandre.
9: L'actualité people et l'horoscope, ainsi que Binge, Kevin et Philippe pour le Mac du coin et l'artiste du jour. C'est ce qui vous attend dans la prochaine demi-heure sur Vive FM. On va aussi s'écouter de la musique. Dans moins de 10 minutes, on s'écoutera Shakira avec le titre Algotou.

0: Dans moins de 10 minutes, Shakira arrive et nous allons nous intéresser à l'éphéméride de ce jour, de ce vendredi 5 juin. C'est tout de suite.
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0: On fête l'anniversaire de qui ce matin?
3: Eh bien, on fête l'anniversaire de Mark Wahlberg, qui fête ses 55 ans et c'est un acteur, celui qui est dans Ted. Avec le petit ourson là qui...
0: C'est possible.
4: Oui, GG.
0: Tu as donc... GG, ouais.
3: Ensuite... Et donc après, on a aussi du coup l'anniversaire de Gigi Abdel qui fête lui ses 56 ans. Ça me fait un peu halluciner, 56 ans.
0: Ah ouais, de ouf. Ah ouais, j'aurais pas du tout.

0: avez compris, DJ Abdel, c'est le DJ qui mixe derrière. Et il a notamment travaillé avec Soprano pour le titre C'est ma life. 50 combien?
1: 56.
0: Oh la vache. Bah, j'aurais pas
2: dit. Jeune,
1: hein. Ouais, non plus, j'aurais.
0: Non, mais du coup, grosse carrière, quoi. Hein. On n'imagine pas, mais ça, fait, ça commence à faire quelques années. Qui d'autre fait son anniversaire?
1: Eh ben, on n'a plus d'anniversaire, mais on a trois journées mondiales.
0: Ah la vache.
1: Et du coup, on a la journée mondiale de l'environnement.
0: Ah bon, c'est bien ça.
1: La journée nationale américaine, ouais. Américaine du donut.
0: Américaine, tu sais comment t'es quel, mais américain.
1: Et après, on a la journée mondiale de l'ort.
0: Voilà.
1: L'orthoptique.
0: Ah oui, l'orthoptique, oui,
3: ouais, l'orthoptique, ça se dit, ouais.
1: L'orthoptique, je sais pas du tout.
3: C'est le... quelque chose. C'est l'orthoptique. La rééducation des yeux.
0: C'est
3: le cerveau.
0: C'est la ré.
4: Ah oui.
1: Ah.
0: Ah ouais, tu connais toi?
3: Bah, ma fille a eu des séances d'orthoptiste.
0: D'accord.
1: Voilà, à tout strabisme, consulté.
3: Ah non, c'était même pas un strabisme.
0: Tristan.
3: C'est que les yeux ne sont pas.
4: Pas que.
3: En même temps que le cerveau.
4: C'est mondial,
3: fait.
4: Hein.
1: D'accord.
3: Et du coup, c'est de la rééducation.
0: Tristan, si t'as pas le bac, tu peux au moins aller chez l'ophtalmo.
1: Ok.
0: Allez, la suite, c'est la dernière, c'est comme ça. L'actualité people va arriver. Non, t'as fini, c'est bon pour toi les journées. L'actualité people arrive dans quelques instants. Et l'instant ringue avec Christian, c'est bien ça.
3: C'est Christian. Exactement ça.
0: J'ai déjà
3: vrai
0: dit,
3: ou faux?
0: Ah oui, il est vrai ou faux. Eh bien, ça arrive dans moins de 10 minutes sur Vive FM. Bon réveil.
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1: Bonjour à tous. Dans l'actualité People du jour, on parle de Pete Davidson. Grosse tension avec Elsie. 5 mois après la naissance de leur petite Scotty, l'humoriste et la top Elsie Ewait sont interrogés à se dire au revoir. Leur relation est très compliquée et ils ne savent pas s'ils vont réussir à la sauver, a révélé un proche. Une situation qui serait due en partie au grand bouleversement qu'a représenté l'arrivée de leur premier enfant à tous les deux. Leur bébé est pour l'instant leur seule priorité, ajoute-t-on leur entourage. On attend de voir en tout cas si Elsie rejoindra la liste des ex de Pete qui, après Ariana Grande et Kim Kardashian, a des airs de beau temps mondain. On se retrouve très vite avec d'autres Actu People.
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4: Vous êtes sur Vive FM, merci d'être là, de nous écouter sur le 98.5, 93.4. On s'écoute de la musique juste avant que Christian, enfin pendant que Christian s'installe pour la chronique. Vrai ou faux?
5: Voilà. C'est ça. Après, attends, tu peux essayer de lui faire dire. Hein.
4: C'est-à-dire?
5: Ça peut être drôle, hein, la musique.
4: Oh, il se moque de toi, là.
6: Ouais, mais je m'en fous.
4: Eh ben, c'est Shakira, Algo, tout. Je préfère le faire tout seul. C'est, voilà. Ça arrive. Voilà,
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4: Bon réveil sur Vive FM.

0: Shakira, sur Vive FM. Oh, ça applaudit en plus, c'est incroyable.
1: Mais quelle ambiance!
0: Mais quelle ambiance de folie! Avec Algotoo, bon réveil.
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0: Vous êtes les bienvenus, merci d'être avec nous. On va s'intéresser tout de suite à l'instant ring avec Christian.
3: Oui.
0: Un petit vrai faux.
3: Ouais, on y va?
0: Ah oui.
3: Vous êtes chaud?
0: Allez, on y va.
3: Bon. Selon certains historiens, Jeanne d'Arc était en réalité un homme vrai ou faux?
4: Faux.
5: Faux.
3: Aimé.
6: Faux.
0: Et
3: tout le monde faux?
0: Ouais, c'est ce qu'il y a de plus.
3: Dans le public, il y a quelqu'un, il a dit...
0: Quelqu'un qui m'a dit.
3: Eh ben non, c'est faux.
0: Voilà, merci.
3: Non, c'est vrai. Je suis désolé, j'ai regardé celle du dessus. C'est vrai, du coup, si ça se trouve, pour la faire brûler, les Anglais lui ont allumé sa petite mèche.
0: Ah
5: wow. Ouais.
0: Et là, il a peur, tu sais. Là,
5: il dit merde, j'ai chié là.
3: Bah, justement, c'était aux chiottes.
0: On est aux toilettes.
3: Bon, ouais, c'est vrai.
1: Wow.
3: Il y a en moyenne 500 000 cheveux sur la tête d'un homme. Vrai ou faux?
5: Pas sur celle d'Axel.
3: Et ben, c'est. Hein?
5: Pas tant. Moi, je dirais c'est vrai, ouais.
3: Non, c'est faux. Et ben, c'est faux. Seulement 120 000, même si 120 000, pour certains, c'est déjà énorme. Par exemple, Pascal Obispo ou Axel.
0: Ah oui, oui. Non, mais moi, je suis à découvert depuis longtemps, moi. Tu peux y aller.
3: La kinophobie et la peur de jouer au kéno, vrai ou faux?
0: Non, c'est aimer la kin.
5: Faux. C'est avoir la peur de
7: la peur de jouer à quoi?
3: De jouer au kéno.
7: C'est quoi le kéno?
3: Bah c'est
5: kéno,
3: tu
5: connais c'est pas, bah. Les jeux
3: de loterie.
0: Mais jouer au kéno.
3: C'est c'est comme le loto, mais c'est le midi et soir.
5: Voilà. Okay, c'est en continu.
3: Donc du coup, ouais, non, c'est faux. Est-ce que vous savez ce que c'est la kénophobie?
5: Eh ben non, du coup tu vas nous le dire.
3: Eh ben c'est faux. C'est la peur de l'obscurité. De toute façon, on ne peut pas jouer au kéno dans le noir.
0: Par contre,
3: on peut jouer à autre chose dans le noir.
0: Un, deux,
3: trois. On peut jouer
7: avec maman.
5: Ah oui.
3: Bah, c'est des sortes de numéros, mais 9, 3, 10.
7: Bah, c'est cool, tu vois pas le numéro dans le noir.
3: Ouais, mais non, mais c'est chiant. On a dit qu'il fallait jauger, tu sais, hier. Voilà.
5: Avec le baromètre.
7: T'es à combien là?
3: Oh, bah là, moi je suis à zéro. Hein. Maintenant. Okay. Tu sais, je suis éteint.
7: Tu me fais de la peine.
3: Bon, la plupart des rouges à lèvres contiennent des écailles de poisson, vrai ou faux?
0: Oui.
3: Vrai. C'est vrai?
5: Ouais,
0: c'est vrai.
3: Ouais. Aimé?
6: Vrai.
3: Axel?
4: Vrai.
3: Ouais, c'est vrai. Comme quoi, en matière de maquillage, on part de la morue et on y retourne. Voilà.
5: Allez.
3: Notre cerveau utilise 10 fois plus d'oxygène que notre corps pour fonctionner. Vrai ou faux?
5: Moi, je dirais que c'est vrai, ouais.
0: Ouais,
5: vrai. J'avais fait un le saviez-vous, mais...
0: Quoi, ouais, c'est pas vrai?
3: Du coup, c'est vrai ou pas ou faux?
0: Ouais, c'est
5: moi,
0: vrai.
5: Moi, je dirais que c'est vrai.
3: Ouais. Ouais, mais c'est le commentaire qui me gêne. Mais tant pis, je vais le dire quand même. C'est vrai, sauf chez les Marseillais de W9.
0: Ah oui.
5: Ouais. Alors, ouais. Sauf chez les Marseillais,
3: ben,
5: quoi?
3: C'est un machin, là. Tu sais, t'as les ch'tis, et puis de l'autre côté, t'as les Marseillais, là. C'est une émission, ça, sur W9.
5: Ah, ok, de W9.
3: C'est les Marseillais, okay, font je sais pas quoi, là.
7: Tu peux la refaire?
5: La télé-réalité.
0: Ah non.
3: On
0: est en direct, les gars.
3: Bon, du coup, insolite.
0: Oui, s'il te plaît.
3: Alors, on va au Cambodge. Là-bas, il y a un rat.
0: On n'est pas au Cambodge, là.
3: Il y a un rat détecteur de mines qui a permis de localiser plus de 100 explosifs. Et il a été. Donc, il est mort, hein.
0: Par contre. Oui.
3: Il est mort en 2022. Mais par contre, ils ont fait une statue de plus de 2 mètres pour, en gros, l'honorer.
7: Et il est mort au bout de la convention de mine.
3: Hein? Justement, il en a détecté plus de 100. Mais il n'est pas mort à cause d'une mine. Il est mort de vieillesse.
0: Oh, ouais. Belle vie.
3: Bah, c'est beau quand même.
0: Bah, ouais.
7: Et c'est bien de raconter sa vie.
3: Mais.
0: Non, mais l'important, c'est qu'il en a détecté. Au moins.
5: Non, non,
3: c'est la fin de. C'est la fin de la semaine.
0: Non, il y a la citation. Ouais, ouais.
5: Ah, c'est en vendredi. Hein.
3: Non, mais par contre, du coup, maintenant, je vais faire la citation.
0: Ah, s'il te plaît.
3: Et au cas où, le roi, il pesait 1,5 kg.
0: Ah, c'était
5: un bon. Hein.
7: Oh la vache, c'était un
3: raccourci. Bon, ça. Ouais. Bon, la citation.
0: Yes.
3: Pierre Desproges.
0: Desproges.
3: Bon, je m'en fous. Desproges. A dit, il vaut mieux se taire et passer pour un con plutôt que de parler et de ne laisser aucun doute sur le sujet.
0: Eh ben, t'aurais pas dit d'auteur à cette citation, tu serais moins passé pour un con.
5: Voilà. Quelle belle finalité de chronique.
3: Mais ouais. Elle était belle. Hein.
0: Mais en tout cas, on adore. Merci mon petit Christian.
3: Gros bisous.
0: C'est l'horoscope qui arrive après le Mac du coin avec Binge, Kevin et Philippe. Bon réveil.
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1: Et en ce vendredi 5 juin, bonne fête au Igor. Les béliers, votre vie de couple passera au premier plan de vos préoccupations.
2: Taureau, vous pourrez mener votre barque comme vous l'entendrez.
3: Les gémeaux, ne vous contentez pas de brins de gloire.
4: Les cancers, vérifiez vos dossiers avant de les clore.
5: Lion, un détail oublié risque de prendre des proportions importantes.
6: Les vierges, les couples liés depuis longtemps renforceront leur confiance mutuelle.
7: Balance, vous devrez prendre les choses en main.
8: Scorpion, vos entreprises auront toutes les chances d'être couronnées de succès.
9: Sagittaire, en maintenant un état d'esprit rigoureux et persévérant, vous pourrez atteindre une réussite bien plus large et durable.
10: Les Capricornes, une journée importante se profile.
11: Verseau, votre partenaire et vous avez décidé d'enterrer la hache de guerre.
12: Enfin les Poissons, il y a une opportunité d'évolution dans votre ciel affectif.
13: Bonne journée et à demain.
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15: Nous sommes le vendredi 5, il me semble.
16: Oui,
15: c'est bien ça, le vendredi 5 juin. On est content d'être avec vous dans le Mac du coin. Merci de nous rejoindre. On a relâché Fifi parce qu'il est tracassé par sa voiture.
16: Voilà.
15: Et puis il a pris un coup de fatigue. On l'a relâché à l'EHPAD.
16: Voilà.
15: Mais on espère le retrouver prochainement. En tout cas, mon cher Kevin, nous sommes vendredi.
16: C'est
15: le week-end.
16: Oui, c'est le week-end.
15: Ah, ça va faire du bien. Un petit bain dans la piscine.
16: Je sais pas de piscine.
15: J'en ai pas, mais je vais en trouver une.
16: Mais j'ai prévu de m'en acheter une, donc.
15: Au pire, je saute dans les temps, c'est pas grave. Voilà, ne faites surtout pas ça, bien évidemment. Mon cher Kevin, le vendredi, c'est on fait quoi ce week-end ?
16: Toi,
15: t'as prévu de faire quoi ?
16: Je ne sais pas.
15: Tu ne sais pas encore ?
16: Non, je ne sais pas encore ce que je vais faire ce week-end.
15: Il va faire chaud. Moi, je vais allumer le barbecue, c'est sûr.
16: J'espère qu'il fera chaud.
15: Et nos auditeurs, qu'est-ce que tu leur proposes ce week-end ? On fait quoi ce week-end ?
16: Alors, ce week-end, donc, c'est officiel, la Marny-Compiègne Geek Convention revient pour sa 8e édition, le 6 et le 7 juin 2026, à la salle Le Tigre.
15: Ooh.
16: Le rendez-vous ultime des fans de pop culture, cosplay, gaming, manga, ciné et fantastique. Donc c'est le 6 et 7 juin 2026 à la salle Expo Le Tigre à Marny-les-Compiègne. Restez connectés, des annonces arrivent très vite.
15: C'est cool.
16: Ensuite à Noyon, avec la team Noyon Triathlon Duathlon Jeunesse 2026. Donc c'est le samedi 6 juin 2026. Donc c'est au parc Innova à Noyon. Donc c'est là où se situent les studios Vive FM à Noyon.
15: Ah oui.
16: Donc course à pied, vélo et course à pied aussi. Ils ont mis deux fois course à pied. Donc les catégories course de mini poussin à cadet, mini poussin, poussin, pupille, benjamin, minime, cadet. Horaire 13h, accueil et retrait des dossards. 14h, départ des premières courses. Inscription en ligne sur place et les inscriptions sont gratuites. Donc pour s'inscrire en ligne, c'est http://inscription-prolivesport.fr/team-noyon-triathlon-2026.
15: Eh ben ça fait beaucoup de tirés.
16: Il y a plein de tirés. Ensuite, à Gaulancourt.
15: Je me rappelle de la saison de l'an dernier. On fait juste une petite aparté sur ce village de l'Oise, je crois. C'est près de Guiscard, si je ne me trompe pas, qui s'appelle Gaulancourt. Alors, monsieur le maire de Gaulancourt, si vous nous écoutez sur Vive FM, j'ai la Gaule en cours.
16: Est-ce qu'il s'appelle les Gaules ?
15: Les Gaulancourtois.
16: Ah, les Gaulancourtois.
15: Je pense.
16: Donc, 5e édition de la fête rurale de Gaulancourt, étage 465. En plus, tu montes des étages, j'ai 465.
15: Et j'ai une blague. T'habites où ?
16: À Gaulancourt.
15: À Gaulancourt.
16: Le samedi 6 juin 2026, de 18h à 23h. De 18h à 22h, brocante semi-nocturne. Place gratuite. Réservation au 06 49 67 72 32. De 18h à 23h, activité familiale et picarde. De 18h à 23h, vous avez de la restauration sur place. De 20h à 21h, vous avez un concert des Sophies, reprise originale et entraînante en français et en langue étrangère. Et à 23h, vous avez un grand spectacle pyrotechnique avec l'harmonie de Tourotte.
15: Eh ben, quel beau programme à Gaulancourt.
16: Oui. Ensuite, le 6 juin 2026, Innovia, à partir de 19h30. au 1435 BD Cambronne à Noyon, vous avez un super loto, 1,50€ le carton, de nombreux lots à gagner. Et pour terminer ce programme de ce week-end, vous avez l'élection Miss et Mister Teen Couronne d'Or Picardie 2026 le dimanche 7 juin, ouverture des portes à 12h, le show à 13h, entrée 5€, restauration sur place par Cosplay Family Art et c'est à la salle Bouly, rue Robert Cadeau à Ternier.
15: Alors en parlant des Miss, comment va Marie, Marie Ducarne, nouvelle Miss Shawnee?
16: Eh ben Marie va très bien.
15: Tu la salueras pour moi, j'ai eu la chance à l'ouverture des fêtes Rabelais de lui tenir le parapluie tellement on s'est fait saucer.
16: Ah oui, c'est vrai qu'on a pris cher pour les fêtes Rabelais, c'est dommage hein, parce que le week-end d'après, Saint-Quentin a eu un super fête du bouffon, ils ont cartonné, ils ont eu du soleil, ils ont eu tout ce qu'il fallait, tout ce qu'on a d'habitude et eux qui n'ont pas. Et ben.
15: Et aux fêtes Rabelais, du coup, on s'est pris de la grêle pile à l'inauguration. Ah, la pauvre oui. Marie, elle était trempée. J'étais avec le parapluie, je m'en prenais plein la tronche. Et voilà, on a discuté. Du coup, on a fait connaissance ensemble.
16: Voilà. Donc, notre chère Marie et ses dauphines vont très, très bien.
15: Et ses pommes dauphines. Pardon, ses dauphines.
16: Ils sont très contentes. Et puis, ben, tout roule pour elles pour le moment.
15: Et ben, tant mieux. Merci, mon cher Kevin. On va se retrouver dans un instant. Tu sais, en ce moment, il fait chaud. La canicule commence à arriver, hein, puisqu'on a des grosses chaleurs, 30 degrés déjà fin mai. Eh bien, je te propose un horoscope déjanté, drôle, caliente, très chaud. Pour juin, ça va brûler.
16: Eh bien, à tout à l'heure, on écoute de la musique.
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2: Bonjour, football, c'est une surprise. Pour la première fois de son histoire, la Côte d'Ivoire a fait tomber hier soir des Bleus qui se sont inclinés 2-1 pour leur premier match de préparation à la Coupe du Monde 2026. Après une première période encourageante hier, l'équipe de France a perdu ses repères au moment où Didier Deschamps a commencé à faire tourner son effectif. Les Français tenteront de réagir lundi face à l'Irlande du Nord à Lille. Foot toujours dominateur mais trop imprécis, les Bleus ont été éliminés hier en demi-finale de l'Euro U17 par la Belgique 2-1. L'équipe de France U17 pourra nourrir de sérieux regrets. Bien entrée dans leur demi-finale, les Français ont longtemps imposé leur rythme face à une Belgique d'abord acculée dans son camp. Tennis Roland-Garros, l'Ukrainienne Marta Kocsiuk a été sèchement éliminée hier par la Russe Mira Andreeva qui se qualifie donc pour la finale. Dans l'autre demi du tournoi féminin, la Polonaise Maja Szwalińska s'est qualifiée pour sa première finale en Grand Chelem en remportant le duel face à la Russe Diana Schneider. Associés seulement depuis l'automne dernier, les Français Pierre-Hugues Herbert et Quentin Alice ont perdu en demi-finale Roland-Garros hier face aux têtes de série numéro 2, le Finlandais Harry Elio Vahara et l'Anglais Henry Patten. Ils se sont inclinés en 2-7, 3-6, 4-6 et 1h14 de jeu. En tout cas, après 4 tournois ensemble depuis octobre 2025, ponctués d'une victoire à Metz et de 3 demi-finales, les deux tricolores ont de nouveau réussi à rejoindre le dernier carré, cette fois dans un majeur. Déjà titré deux fois avec Nicolas Mahut en 2021 et 2018, Pierre-Hugues Herbert ne fera pas la passe de 3. Basket battu d'un point sur le fil 90-89 mardi soir à l'Adidas Arena lors du match 1 de cette demi-finale de Betclic Elite. Paris a égalisé jeudi soir en ne laissant aucune chance cette fois au Choleté. Il s'impose de 100 à 77 lors du match 2, toujours dans l'enceinte de la Porte de la Chapelle. Les deux équipes se retrouveront ce dimanche dans les Mauges pour le match 3. C'est la fin de ce flash, une très bonne journée à notre écoute.
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1: Bonjour à tous, aujourd'hui gros plan sur Éric Berger, petit-fils du résistant français Maurice Berger. Éric Berger voit le jour en juin 1969 à Amiens. Enfant, il se passionne pour le 7e art et au collège, il rejoint le club théâtre de son établissement. Plus tard, il quitte sa région natale pour vivre à Paris. Une fois dans la capitale, il décroche la classe libre du cours Florent en 1987. Durant 3 ans, l'apprenti comédien découvre le métier d'acteur et se perfectionne. En 1992, il est admis au Conservatoire National d'Art Dramatique de Paris et obtient son diplôme en 1995. En parallèle, le jeune homme débute sa carrière. Il monte sur les planches, fait des apparitions également au cinéma et à la télévision. Dans les années qui suivent, il continue à décrocher de nombreux seconds rôles et en 1997, il obtient l'un des rôles titres dans le long métrage « 4 garçons pleins d'avenir » qui malheureusement ne rencontre pas son public. Mais en 2001, sa vie prend une autre tournure quand il est choisi par Étienne Châtillier pour interpréter le rôle principal du jeune étudiant qui ne veut pas quitter le domicile familial dont Tanguy. Le film est un énorme succès, attire plusieurs millions de spectateurs. Malgré cette réussite, Éric Berger ne décroche pas de rôle aussi marquant dans les années suivantes. Cependant, il continue sa carrière en tournant au cinéma et à la télévision. Il n'en oublie pas pour autant ses premières amours en montant régulièrement sur les planches. En 2019, il retrouve le personnage qu'il a rendu célèbre dans Tanguy le Retour, toujours aux côtés de Sabine Azéma et d'André Dussolier. Côté cœur, il est marié avec Bérangère, rencontrée sur le tournage de Tanguy. Ensemble, ils ont 2 fils, nés en 2008 et 2013. On se retrouve très vite avec d'autres infos.
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3: Bienvenue tout le monde, merci d'être là. C'est Vive FM, il est 8h. Une deuxième heure commence, une deuxième heure qui débute sur Vive FM avec la suite de cette émission, la suite de cette matinale avec encore, il reste encore 2h, 2h de rire ensemble avec la chronique de Gégé qui va arriver juste après les infos, la météo, c'est les trucs et astuces de notre ami Gégé. Il y aura également évidemment l'instant de Manon dans quelques instants et plein d'autres surprises. Les infos, la météo tout de suite, bon réveil.
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4: Bonjour à toutes et à tous. Rentrée 2026, les tarifs des repas vont encore augmenter dans les lycées des Hauts-de-France. Le Conseil régional a voté donc jeudi une hausse des tarifs dans les cantines des établissements. Le repas en demi-forfait passera donc à 3,30 €. Le prix d'une nuit à l'internat est également impacté. Très sympa pour les habitants du village de Brancourt-le-Grand qui redonne le sourire aux habitants et rend plus d'un service. Depuis 5 ans, l'ancien café du village est devenu un lieu de vie et d'animation. Il se passe toujours quelque chose. Les dames du village avaient donc rendez-vous pour le tricotage bavardage hebdo. Violence conjugale, menace avec une arme et plantation de cannabis. Un homme interpellé depuis écroué, déjà recherché pour mettre à exécution un mandat de recherche. Cet homme donc avait donc été interpellé par la police après des faits de violence conjugale signalés par sa compagne. Lors de son audition, cette dernière a également révélé autre chose. Les faits remontent au 30 mai 2026. Ce jour-là, les policiers du commissariat de Ternier sont appelés par cette habitante de l'affaire qui dénonce les faits commis par son mari. À leur arrivée, la victime explique avoir été frappée, mais aussi menacée avec une arme. L'auteur présumé a toutefois quitté les lieux lorsque les fonctionnaires débutent leur constatation. Près de Noyon, l'usine L'Oréal investit dans de nouvelles lignes et recrute face au boom du maquillage de luxe. Le site de production de cosmétiques de Lassini et a créé 50 emplois supplémentaires depuis 2023, série en cours, le fruit d'une stratégie tournée vers la rapidité en réponse aux besoins de 5 marques. Festival de jeux, animation et stationnement gratuit ce samedi 6 juin au centre-ville de Compiègne. Ce festival donc propose ses animations dans les rues et du stationnement. Et puis, tel est le programme de la fête du centre-ville. Dans le département de l'Aisne, une borne mémoriale inaugurée pour se souvenir d'un épisode de la vie du général Leclerc. Chaque année est commémoré un épisode de sa vie alors qu'il n'était encore que Philippe de Hauteclocq, capitaine d'état-major à la 4e division d'infanterie. Fin de ce flash, nous vous souhaitons une belle journée. Votre point météo en ce vendredi 5 juin à Compiègne. Le temps deviendra plus incertain en cours de journée. Les températures comme hier seront comprises entre 11 et 18, une fiabilité assez correcte. Ciel très nuageux, quelques courtes éclaircies le matin. L'après-midi, 18 degrés pour de nombreux nuages, mais aussi quelques belles éclaircies. Faible risque d'averse à 25%. Dans le bassin du Noyonnais, du Chaunois et du Ternois, le temps deviendra plus incertain en cours de journée. Même température qu'hier. Ciel très nuageux et de courtes éclaircies le matin. Quelques rafales à 35 km/h tout de même. L'après-midi également 40 km/h pour certaines rafales. Ciel très nuageux et de courtes éclaircies. Risque de pluie à 25%, donc faible risque d'averse évidemment pour cette journée. Lan, La Fère et Saint-Quentin, 10 à 17 degrés au cours de la journée. Le temps deviendra plus incertain, les températures donc seront à peu près correctes, ciel très nuageux de courtes éclaircies. L'après-midi, 17, ressenti 19 pour un ciel avec quelques courtes éclaircies, du nuageux tout de même, quelques risques d'averse à 25%.
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6: Bonjour, le corps retrouvé dans le Gers hier est celui d'un enfant porteur de vêtements similaires à ceux de Liana, a annoncé le procureur de la République d'Agen, Olivier Naboulet. Le corps a été retrouvé sur une exploitation agricole près du village de Puy-Casquier. Une autopsie va être réalisée. Le projet de

0: Du gouvernement sur le logement sera présenté le mercredi 24 juin en Conseil des ministres, mais son examen par le Parlement pourrait ne débuter qu'après l'été. Le texte doit regrouper plusieurs sujets, dont la révision de l'interdiction de location des logements passoires énergétiques, mais aussi le lancement d'un troisième programme de renouvellement urbain. Elle était poursuivie en diffamation après avoir dénoncé des violences sexuelles dans le mouvement raélien. Lydia Adjara a été relaxée par le tribunal judiciaire de Paris. La justice a estimé qu'elle avait porté la preuve de sa bonne foi. Elle avait déposé plainte en novembre dernier pour violences sexuelles et torture sur mineurs à l'encontre de Claude Vaurillon, alias Raël, et deux autres membres de la secte. Les pharmaciens ont signalé l'an dernier 468 agressions à l'Ordre national des pharmaciens, qui constate cependant que peu d'entre eux portent plainte devant la justice. Ce chiffre représente une diminution d'environ 12% par rapport à 2024. Jacques et Jessica Moretti, propriétaires du bar Le Constellation, où 41 personnes ont trouvé la mort lors de l'incendie du 1er janvier à Grand Montana, vont être à nouveau entendus par la justice suisse ce vendredi. Pour la première fois, cette audition se déroulera sous le format d'une confrontation entre eux. C'est la fin de ce flash, une très bonne journée à notre écoute.
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3: La météo pour ce vendredi 5 juin, la perturbation de la veille laisse la place à un temps frais et variable avec un risque d'averse. Les températures pour ce vendredi matin, 11 degrés sur Orléans et Paris, 11 également pour Brest, 12 à Lille, Cherbourg, Lyon et Toulouse, 13 degrés sur Strasbourg et Bordeaux, 14 à Biarritz et Marseille, 15 degrés pour Perpignan, 17 à Nice et 18 pour Bastia. Et pour ce vendredi après-midi, entre 15 et 19 degrés sur le moitié nord, il fera 15 en Bretagne, 16 en Normandie, 17 sur les Hauts-de-France et sur l'Île-de-France, 18 degrés sur le centre-Val de Loire, 19 sur le Grand Est, 19 également sur l'Occitanie, entre 18 et 19 degrés sur la Nouvelle-Aquitaine, 20 degrés sur la vallée du Rhône, 21 pour la Corse, 22 à 23 degrés sur le golfe du Lion et entre 23 et 25 degrés sur la Côte d'Azur.
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1: 7h-10h, bienvenue, vous êtes sur Vive FM, deuxième heure de cette émission. Nous sommes le vendredi 5 juin, bonjour.
2: Bonjour.
1: Je ne l'ai point dit tout à l'heure, mais nous fêtons la Saint-Igor.
3: Bonne fête, Igor.
1: Et tout à l'heure, on va écouter un son rien que pour toi, mon petit Christian.
4: Ouais, je viens de le voir.
1: On va le découvrir dans quelques secondes. Il y aura également les trucs et astuces de GG en ce vendredi. C'est quoi le thème?
5: Ce sera la cuisine.
1: Eh ouais, ouais, c'est bien. Et nous aurons la chronique santé bonheur avec Amy.
4: Fais-la la question.
6: Aujourd'hui, ça va être une enquête sur la drogue et la santé.
1: Ah, la drogue. Très bien.
4: C'est mal.
3: Se droguer, c'est mal. Vous voyez?
1: Mais c'est vrai, cela dit.
4: C'est du coup South Park. Pardon.
1: Voilà, mais se droguer, c'est mal. Et ben, oui, il faut le dire. L'agenda de Caro dans le prochain quart d'heure va arriver, mais également le saviez-vous versus l'Express Show.
4: Oui. Yeah.
1: C'est-à-dire que tous les deux, vous allez être en action.
4: On va faire partager le mic.
1: Comme dirait Yael, en action avec ta. Ah bref, on arrête là. Et vous allez pouvoir enchaîner. On commencera par l'Express Show de Yann et on terminera par le saviez-vous de Kevin.
7: Allez, okay. On fait ça. Allez.
1: On verra qui est le plus drôle.
7: Il envoie la
1: sauce.
7: Voilà, il envoie la sauce, il met le feu et ouais, après je finis.
4: Il est pas connu pour être drôle, mon truc, c'est juste pour cultiver les mecs. Hein. Vous avez cruellement besoin, donc.
1: Faites ce que vous voulez, mais soyez drôle.
4: Pour être drôle, je suis là.
1: Ouais. Ok. Tu n'as qu'à sourire et tout le monde rigole, c'est vrai. Tu as tout à fait raison, je suis d'accord avec toi. Dans moins de 10 minutes, on écoutera également de la musique et ce sera le son incroyable de Christian. Et oui, ça s'appelle Zao. Enfin, ça s'appelle Caroline, pardon. Et c'est Zao, le featuring avec MC Solar. C'est la reprise du fameux Caroline.
8: J'aime bien la chanson.
1: Ouais, bah, j'imagine. Et pas que.

0: Christian, s'il te plaît, rends-moi un service. Je vais remonter le volume dans quelques instants. Fais l'effort d'être dans le rythme. Allez. Christian.
1: Caro, comme Caroline.
2: Tu l'as pas.
0: Non, c'est parce que quand il danse, Christian, il est pas du tout dans le rythme. Lui, c'est le genre de gars à la soirée au baptême, c'est Tata Nadine qui sait pas danser, tu vois. Il
1: est c'est comme exactement ça.
0: Il bouge tout le long, mais le son, il peut faire tous les beats. Hein, il est pas dans le truc.
1: C'est le cas de le dire.
0: En tout cas, un petit big up à Caroline, un de chez elle qui nous envoie son agenda tous les jours pour la radio. Et parti comme Caroline, c'est les paroles de MC Sola à Dozao et on écoute ça dans moins de 10 minutes sur Vive FM. Il y aura également l'Express Show. Et puis le saviez-vous de Kevin qui va arriver. Et ce sera bien. L'horoscope et la mémoire sport avec Guillaume, c'est ce qui arrive bientôt. Ça va aller ?
3: Ça va aller. Oui.
0: Tant mieux, c'est le principal.
3: On est chaud.
0: Ah, on est chaud. Hein. Voici tout de suite les trucs et astuces.
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0: Première astuce ce matin.
6: Alors, la première astuce, c'est pour conserver les herbes fraîches plus longtemps. Donc, il faut les envelopper dans un petit peu de papier essuie-tout, un petit peu humide.
0: Attends.
2: Juste après la chronique de Amy, c'est drôle.
0: Pourquoi ?
2: L'herbe fraîche. La drogue.
0: Ah, ok, pardon, oui. Ensuite.
6: La deuxième astuce, c'est pour absorber les odeurs du frigo. Donc, on peut mettre un bol avec 50 grammes de bicarbonate de soude dedans.
0: Ça marche avec les dessous de bras ou pas ?
6: Non, ça marche aussi avec les boîtes d'œufs.
0: D'accord. Merci beaucoup. Troisième astuce.
6: Et la troisième astuce, c'est pour avoir les pains plus frais.
0: Pardon.
6: Oui. Il faut les envelopper avec une branche de céleri et on les met dans un sachet plastique et dans le frigo.
0: Eh ben très bien.
2: Entendu.
0: Entendu, on s'en charge.
2: Voilà.
0: On s'en charge. Oh, je vais tout tomber. Ensuite, passons à la chronique santé et bonheur avec toi, Amy.
7: Oui, alors aujourd'hui, on va parler d'un sujet important, les drogues et leurs effets sur la santé, avec quelques chiffres pour mieux un petit peu comprendre la réalité.
0: Est-ce qu'il y a des noms de drogues dans ta chronique?
7: Oui.
0: Tu sais pas, tu l'as lu?
7: Si.
0: Allez, on t'écoute.
7: Déjà, c'est un phénomène plus fréquent qu'on ne pense. Les drogues ne concernent pas seulement une minorité. Il faut savoir qu'en France, il y a environ 5 millions de personnes qui ont consommé du cannabis cette année.
0: Ah bah !
7: Environ 600 000 personnes ont consommé de la cocaïne. Et plusieurs centaines de milliers ont essayé des drogues de synthèse comme la MDMA.
0: Oh !
3: C'est mal.
0: Excusez-moi. Oui.
7: Alors.
0: C'est super la MDMA, non? Non, c'est pas super. Non, c'est pas bien. Mais c'est quoi?
3: Il faut dire aux auditeurs qu'il ne faut pas consommer la MDMA.
0: C'est interdit. Ne faites pas ça.
7: Alors, ce que les drogues font au cerveau, les drogues agissent sur le système de récompense du cerveau, notamment la dopamine, et ça va provoquer en fait des sensations de plaisir intense, une modification des émotions, de la perte de contrôle. Environ un consommateur sur 10 de cannabis va développer une dépendance.
0: Ah bah.
3: Ok.
7: Donc toutes les drogues peuvent entraîner une dépendance.
0: Oui, pardon, oui. Non, excuse-moi. Oui, dépendance, oui.
7: Alors pour la cocaïne, il faut savoir qu'environ 10 à 20% des consommateurs vont devenir dépendants.
0: Oui.
7: Contrairement aux idées reçues, les dangers peuvent apparaître rapidement. Les urgences médicales peuvent survenir dès la première consommation avec des malaises, des troubles cardiaques, des crises d'angoisse sévères et de la surdose dans certains cas, peu importe la drogue. Ça a aussi un impact réel sur la santé mentale. Les études montrent que la consommation régulière peut augmenter le risque d'anxiété, de dépression, de troubles cognitifs, de troubles psychotiques chez certaines personnes vulnérables.
0: Trouble de l'érection.
7: Aussi.
0: Oui.
7: Ça a un enjeu de santé publique. Au-delà des individus, les drogues ont un impact global. Le marché des drogues illicites est estimé à plusieurs milliards d'euros par an et en France.
0: Ça va ?
7: Pardon. Message de prévention. Donc, il y a trois idées essentielles à retenir. Plus la consommation consomme tôt, commence tôt, plus les risques augmentent. Le mélange de substances est particulièrement dangereux et la dépendance peut s'installer progressivement sans qu'on s'en rende compte.
0: Oui, c'est vrai ça. Oh. Et avec le sexe, du coup, c'est quoi le... C'était pas ça à la base.
2: C'est pas ça, non, le truc là. Hein.
0: Ah, je pensais que c'était un rapport avec le sexe,
7: non,
0: la drogue et le
2: c'est
0: sexe.
2: C'est une prévention, en gros, c'est. Bon.
0: Se droguer, c'est mal, ne le faites pas. Et si vous avez besoin d'en sortir, n'hésitez pas à contacter les numéros adéquats pour vous en sortir. Voilà, c'est super. Quoi ?
2: C'est une entreprise d'intérim, ça, adéquate.
0: Oh, c'est beau ça. Se droguer, on retiendra que se droguer, c'est mal.
2: C'est mal.
0: Effectivement. Merci pour ces précieuses infos. L'agenda de Caro arrive. Et le saviez-vous versus l'Express Show, ça arrive dans quelques minutes sur VFM. Bougez pas, bon réveil.
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2: Vous êtes sur Vive FM, nous sommes le vendredi 5 juin, c'est tout de suite l'agenda avec Caro.
3: Vendredi 5 juin, allez, le week-end est chargé, on est parti. Du côté de Ternier, je vous propose un marché qui est ouvert à tout le monde de 14h à 16h, résidence Ambroise Croizat. Sur Saint-Quentin, la manufacture pendant 2 jours ce soir et demain, c'est la soirée des collégiens DJ 7. Sur Ternier, au centre culturel François Mitterrand, à partir de 20h30, il y a le spectacle Camp de Tanguy Pasturo. Sur Chauny, au forum, ce soir à 20h, il y a le retour du cri du singe. Sur Chauny, toujours également toute la journée, devant le bâtiment Berne, j'ai une journée sportive qui est organisée à vous proposer demain, samedi. Allez, on est parti. Tout le week-end, sur Marny-les-Compiègne, il y a une convention geek. Sur Noyon, demain, samedi, je vous propose à la maison pour tous de beaux séjours, une journée dédiée aux enjeux environnementaux, c'est à partir de 10h. Sinon, toujours sur Noyon, il y a une porte ouverte qui est proposée au centre culturel Guy Guyon. Sur Goulancourt, c'est la 5e fête rurale, c'est à partir de 18h. Au nom, demain soir à samedi, je vous propose un gala de danse, salle Charles Poète, à partir de 20h30. Sinon, sur Saint-Quentin ce week-end, c'est la fête du quartier Europe. Sur le musée des Beaux-Arts Antoine Écuyer, de 9h30 à 10h30, j'ai une séance de yoga et une création artistique à vous proposer. Toujours au musée, à 14h, je vous propose un atelier composition florale au pastel et à l'huile. Et de 15h à 16h, une visite guidée l'art en fleurs au musée. À la médiathèque Guy Maupassant, je vous propose samedi un atelier Les Petites Oreilles à 11h. Au Parc d'Ille, un atelier Tous au Verger à 14h. Au Conservatoire de Saint-Quentin, un jardin musical à partir de 16h15. Du côté de Ternier, samedi, au Parc Cellier, c'est la fête des Maquessorés à partir de 13h30. Et la médiathèque propose un atelier macramé à partir de 14h. Sinon, dimanche, je vous propose à la salle Bouly de Ternier l'élection Miss et Mister Twin, couronne d'or de Picardie. Et surtout, et sinon sur Saint-Quentin, dimanche, je vous propose une visite nature de l'agglo au Parc d'Ille à partir de 10h30. Et bien écoutez, sur ce, bon week-end à vous, profitez-en bien et à la semaine prochaine.
2: Merci Caro pour l'agenda de ce week-end que tu viens de nous donner. Pardon. On se retrouve lundi pour un nouveau numéro de l'agenda. Voici Zao avec MC Solar, la reprise de Caroline pour le plus grand plaisir de Christian. Je le sais. On arrive tout de suite après pour le Saviez-vous et l'Express Show. Bon réveil.

0: Vous êtes sur Vive FM, merci d'être là à l'instant, c'est MC Solar avec Zao.
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0: 7h-10h, bienvenue, vous êtes sur Vive FM, merci d'être avec nous. Dernière ligne droite quasi de cette émission, on va s'intéresser à l'Express Show de Yann et le saviez-vous de Kevin qui,
3: qui arrive. C'est ça, il a incrusté ce mec là, je sais pas ce qu'il fait là. Mais
0: non, c'est parce qu'on a une semaine de travail exceptionnelle et effectivement là on a, voilà, on a regroupé.
4: Avec Yann on partage tout maintenant.
0: Bah oui. Bah, j'ai eu l'impression des fois que moi aussi je partageais pas mal avec lui.
4: Un lit, des odeurs, on partage tout.
0: Un lit, des odeurs. Ah oui.
3: C'est vrai, c'est vrai.
0: C'est tout à fait vrai.
3: Je me suis redécouvert une amitié avec Kevin.
0: Avec Kevin.
4: Avec Kevin.
5: Avec Kevin.
4: Kevin.
3: On se met par terre.
0: Ouais, putain, ouais. En ce vendredi, en tout cas, jour de Saint-Igor, on va s'intéresser à l'Express Show de Yann. Yann vous donne quelques expressions et c'est à nous de découvrir la signification. Est-ce bien cela?
3: C'est ça.
0: Eh bien, c'est quand tu veux. Est-ce que tu es prêt?
3: Bah, je suis prêt.
0: Eh ben, on y va. C'est parti. Express Show.
3: Alors, être maquillé comme un camion volé.
0: Ah bah,
5: ça c'est être trop maquillé. Fort maquillé.
0: Ouais, être beaucoup trop maquillé, quoi. C'est...
6: Et pas top, en fait.
0: Et pas ouf.
4: Trop pimpo.
3: Non, c'est être mal maquillé.
5: Ouais. Ah bon?
4: Ok.
0: Ah, en fait, c'est
5: j'aurais pensé que c'était être vraiment fort maquillé.
3: Bah, quand on dit que t'es beau comme un camion, tu y crois vraiment?
0: 10 camions. Non, mais lui, c'est 10 camions. Pas de boîte.
5: Moi, c'est plus le tracteur.
0: C'est pas faux. Ensuite,
3: faire rire les poules.
0: Faire rire les poules.
5: C'est quand c'est pas drôle.
3: Être peu drôle.
5: Voilà, c'est parce que les poules n'ont pas de dents, donc.
4: Voilà.
5: Du coup, voilà.
3: Ça n'empêche pas de rire.
0: Parce qu'on dit quand les poules auront des dents, c'est une autre expression.
5: Oui, mais c'est une autre expression, mais.
3: Expression.
5: mais tu ris avec des dents.
0: Oui, c'est vrai. Ouais, ok. Ensuite,
3: être beurré comme un petit lu.
6: Oh bah, être bourré.
5: Ça, c'est quand t'es plein.
3: Non, être beurré, pas bourré.
0: Ah, ah, bah, est-ce que ça veut pas dire être bourré?
5: Ah, mais ça, c'est quand t'es plein, ça.
0: Non.
5: Non.
3: Non, c'est être bête.
0: Je propose.
5: Ah,
4: ok.
0: Ah, ouais.
5: Bon, je
0: moi, quand mon petit lul est beurré, je me sens pas bête, quoi. Enfin, ok, ça marche.
3: Tu prends un petit déj, toi, depuis quand?
0: Bah, non, c'est vrai, j'ai pas le temps. Ensuite,
3: avoir la taupe au guichet.
0: Ah oui, savoir envie de yèche. Savoir envie de yèche.
3: Avoir un besoin pressant.
0: Ouais, ouais, avoir envie de yèche. Bon, ouais. Ensuite,
3: sucer des glaçons.
5: Ah,
0: ah, boire de l'alcool.
4: Ou ne pas boire.
0: Ou aimer l'alcool.
3: S'hydrater.
0: Ah, bah, tu vois, on a vraiment détourné beaucoup d'expressions.
3: Ouais.
0: Hein.
3: Ben oui.
0: Ensuite,
3: avoir le... Attends, celui-là, il est compliqué. Avoir le triomètre à zéro.
6: Avoir
0: le trouillomètre.
4: Le trouillomètre.
5: C'est quand t'as peur.
6: T'as peur, ça.
3: Le triomètre.
5: Eh ben, c'est quand t'as peur.
0: Ok.
5: Mais nous, on l'appelle le triomètre.
3: Manquer cruellement de coronesse.
0: Ah, ah bah, manquer de courage. Ouais. Manquer de courage.
3: Oui, voilà.
0: Bah, politiquement correct, manquer de courage, oui.
3: Avoir la cigogne au plafond.
0: La cigogne au plafond. Oh, merde.
4: Ah, la cigogne au plafond.
0: Parce que avoir le cigare bord des lèvres, j'avais. Mais la cigogne au plafond, j'ai pas.
5: C'est quand t'as la
4: gomme, non? Être un peu fou.
3: Non.
0: Je sais pas.
4: Être un peu fou.
3: Ne pas être très intelligent.
0: Ah ouais.
4: Okay.
0: Ah, j'aurais pas cru. Ensuite.
3: Être monté comme un coucou.
5: Ah.
0: Toi? Non.
3: Non, moi c'est fait coucou.
0: Toi, ça fait coucou bœuf.
4: Mais ça reste. Coucou. Être énervé ou être en forme ou.
0: Eh bien, merci.
3: Avoir une petite branche.
5: Ah ouais?
4: Avoir une petite branche.
0: C'est-à-dire
3: en avoir une petite, quoi.
0: Ah, bah okay. Christian, t'es monté comme un coucou. Coucou.
5: Ouais, mais moi, je le fais sonner souvent.
0: Oh. Je m'incline devant cette vanne, effectivement. Qui d'autre?
3: Pour la dernière.
0: La dernière.
3: Avoir la moustache qui frise.
6: C'est quand t'es énervé, non?
3: Non.
6: Ok.
0: Eh ben là, j'ai pas. Hein.
4: Moustache. Mmh.
3: Être mal rasé.
0: Oh, oh ouais, okay. C'est juste ça.
3: Voilà.
0: Eh ben, on va passer à notre ami Kevin pour le saviez-vous.
4: Avec le saviez-vous, ouais.
0: Et tu as le droit à ta transition, le saviez-vous.
3: Pas trop fort, hein.
4: Bon, allez, du coup, je partage le micro avec Yann.
5: Écoute, donc,
4: on l'a fait un petit peu courte. Un petit saviez-vous, des petites infos courtes.
0: Ah,
4: saviez-vous combien il faut de moutons pour faire un pull?
3: Je dirais 6.
0: Bah, il faut tes cheveux.
5: Moi, je dirais 100.
4: Sachant,
3: plus les cheveux.
4: Sachant qu'il faut 250 grammes pour faire un pull. Et par contre, qu'un mouton peut donner 5 kilos de laine. Donc, au final, avec un mouton, on peut faire 14 pulls.
3: Ah ouais?
5: C'est énorme.
3: Ouais.
4: Vous me regardez plus pareil avec mes cheveux frisés. Hein. Et oui, il y en a des pulls au vert ici.
3: Tu m'étonnes. Par rapport à certains.
4: Allez, la prochaine info. Une abeille doit, pour faire un kilo de miel, doit butiner combien de fleurs, à votre avis?
5: J'allais dire,
4: on va la faire courte.
3: Je sais pas, bah, un petit millier quand même.
4: Ouais, c'est des milliers, c'est 2000. 2000 fleurs pour faire un pot de miel. Donc en vrai.
0: Oh la vache, c'est énorme.
4: Eh ouais, elle se décarcasse.
0: Elle se donne, hein.
4: Elle se décarcasse.
0: Oui, c'est vrai, oui.
3: Ça butine.
0: Ça butine sévère, oui.
4: Un peu comme certains.
0: Hein. Eh ben, ensuite.
4: Après, du coup, la prochaine info, c'est que vous savez-vous qu'il y a une pizza qui a été livrée dans l'espace?
0: Non.
3: Si.
4: Elle a été livrée dans l'espace par une grande enseigne de pizza.
3: Domino's ?
4: Et ouais, c'était ça, Domino's. Et du coup, c'est la pizza livrée le plus loin. Et par contre, pour le plus cher, pour des millions d'euros, parce qu'elle a été livrée sur la station spatiale internationale. Et du coup, ils sont régalés avec une petite pizza là-haut. Alors qu'ils sont à 27 000 km/h et ils sont régalés.
5: C'est arrivé là.
0: On peut trouver ça sur les réseaux ou pas ?
4: Ouais, on peut le trouver.
0: Il y a une image, vidéo, quelque chose ?
4: Une vraie info. Une image, je pense que ouais, il y a une vidéo.
0: Ça peut être original, enfin une pizza sur le.
4: De l'atterrissage.
5: Elle doit être très d'un arrivant.
0: De la pizza.
5: Elle doit être immangeable.
4: Question. Ouais, bon, je pense que c'était plus pour le symbole fun, ouais. Du
0: attends,
4: truc.
0: Même sur la Lune, il y a des micro-ondes pour réchauffer. Hein. Attends,
3: c'était ma question, tu vois. Elle arrivait chaude.
4: Ça, je sais pas, je l'ai pas goûté.
3: Et en combien de temps, tu sais pas?
4: Ils m'ont pas invité.
0: En 18 jours, du coup, elle était un petit peu variée, mais bon, moi j'aime quand c'est la forêt.
3: Il y a surtout 3 jours pour aller sur la Lune, donc.
0: Ah, je sais pas, moi j'y vais jamais.
3: C'est vrai? Non, tu devrais y faire un tour, en vrai, c'est cool.
0: La Lune,
3: pas grand chose, mais.
0: Je peux te la montrer, mais c'est tout ce que je peux faire. C'est bon pour toi?
4: Eh ben, c'est bon pour moi.
0: Grand merci à vous, merci à Yann pour l'Express Show et merci à toi Kevin pour le Saviez-vous.
3: Ouais.
0: On arrive dans quelques instants après l'horoscope, un petit peu de culture avec la mémoire sport avec Guillaume qui arrive tout de suite et on se retrouve juste après sur Vive FM. Bon réveil.

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1: Et en ce vendredi 5 juin, bonne fête au Igor. Les béliers, votre vie de couple passera au premier plan de vos préoccupations.
2: Taureau, vous pourrez mener votre barque comme vous l'entendrez.
3: Les gémeaux, ne vous contentez pas de brins de gloire.
4: Les cancers, vérifiez vos dossiers avant de les clore.
5: Lion, un détail oublié risque de prendre des proportions importantes.
6: Et vierge, les couples liés depuis longtemps renforceront leur confiance mutuelle.
7: Balance, vous devrez prendre les choses en main.
8: Scorpion, vos entreprises auront toutes les chances d'être couronnées de succès.
9: Sagittaire, en maintenant un état d'esprit rigoureux et persévérant, vous pourrez atteindre une réussite bien plus large et durable.
10: Les Capricornes, une journée importante se profile.
11: Verseau, votre partenaire et vous avez décidé d'enterrer la hache de guerre.
12: Enfin les Poissons, il y a une opportunité d'évolution dans votre ciel affectif.
13: Bonne journée et à demain.
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19: Bonjour, football, c'est une surprise. Pour la première fois de son histoire, la Côte d'Ivoire a fait tomber hier soir des Bleus qui se sont inclinés 2-1 pour leur premier match de préparation à la Coupe du Monde 2026. Après une première période encourageante hier, l'équipe de France a perdu ses repères au moment où Didier Deschamps a commencé à faire tourner son effectif. Les Français tenteront de réagir lundi face à l'Irlande du Nord à Lille. Foot toujours dominateur mais trop imprécis, les Bleus ont été éliminés hier en demi-finale de l'Euro U17 par la Belgique 2-1. L'équipe de France U17 pourra nourrir de sérieux regrets. Bien entrés dans leur demi-finale, les Français ont longtemps imposé leur rythme face à une Belgique d'abord acculée dans son camp. Tennis Roland-Garros, l'Ukrainienne Marta Kotsiouk a été sèchement éliminée hier par la Russe Mira Andreeva, qui se qualifie donc pour la finale. Dans l'autre demi du tournoi féminin, la Polonaise Maja Szwalińska s'est qualifiée pour sa première finale en Grand Chelem en remportant le duel face à la Russe Diana Schneider. Associés seulement depuis l'automne dernier, les Français Pierre-Hugues Herbert et Quentin Alice ont perdu en demi-finale Roland-Garros hier face aux têtes de série numéro 2, le Finlandais Harry Elio-Vaara et l'anglais Henry Patten. Ils se sont inclinés en 2-7, 3-6, 4-6 et 1h14 de jeu. En tout cas, après 4 tournois ensemble depuis octobre 2025, ponctués d'une victoire à Metz et de 3 demi-finales, les deux tricolores ont de nouveau réussi à rejoindre le dernier carré, cette fois dans un majeur. Déjà titré 2 fois avec Nicolas Mahut en 2021 et 2018, Pierre-Hugues Herbert ne fera pas la passe de 3. Basket battu d'un point sur le fil 90-89 mardi soir à l'Adidas Arena lors du match 1 de cette demi-finale de Betclic Elite. Paris a égalisé jeudi soir en ne laissant aucune chance cette fois au Cholleté. Il s'impose de 100 à 77 lors du match 2, toujours dans l'enceinte de la Porte de la Chapelle. Les deux équipes se retrouveront ce dimanche dans les Mauges pour le match 3. C'est la fin de ce flash. Une très bonne journée à notre écoute.

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1: Aujourd'hui, 29 mai, la snowboardeuse française Karine Ruby nous disait au revoir justement un 29 mai. Voici son histoire.
2: Elle est née le 4 janvier 1978 en Haute-Savoie. Elle porte un nom qui sonne la rareté. Elle, c'est Karine Ruby. Elle fut en effet une snowboardeuse d'un rare talent pour son époque et de qualité quasiment inégalée au sein de sa discipline. Sa disparition en mai 2009, lors d'une chute sur le glacier du Géant près de Chamonix, elle, l'amoureuse de la montagne, ne parviendra pas à éteindre et à faire oublier ce qu'elle a entrepris sur les pistes depuis le milieu des années 90. Mais c'est en 1998 que l'histoire de Karine prend son essor véritablement. Nous sommes exactement le 9 février 1998 sur les pentes du mont Yakebitai au Japon. Là vont se disputer les deux premiers runs olympiques de l'histoire du snowboard lors des Olympiades d'hiver de Nagano, dans cette épreuve du slalom géant. Au bout de ces deux courses, un titre à la clé, deux Françaises peuvent nourrir l'espoir de devenir la première snowboardeuse auréolée des lauriers olympiques, Karine Ruby et Isabelle Blanc. Alors sur une bonne cadence, cette dernière rate la fin de son premier run et laisse à Karine Ruby le loisir d'être en tête à l'entame du second run quelques instants plus tard. Mais Ruby, c'est géré, elle n'est pas la meilleure rideuse de sa génération pour rien, elle dévale la piste sans accroc, enchaîne parfaitement la trentaine de portes comme une virtueuse de la planche qu'elle l'est et relègue l'allemande Heidi Reinoth à près de 2 secondes au cumulé des deux chronos. C'est un gouffre à ce niveau-là. Ça y est, la Haute-Savoie devient la première championne olympique et rentre dans l'histoire de la glisse française. Accueillie en héroïne quelques jours plus tard à son retour en France, Karine récolte une nouvelle breloque sur le slalom parallèle à Salt Lake City en 2002, en argent cette fois-ci, derrière Isabelle Blanc. Si son palmarès restera à tout jamais sans nul doute le plus beau des snowboardeuses des années 90-2000, c'est surtout son éternel sourire qui continuera à rayonner dans les souvenirs de celles et ceux qui ont pu assister ou admirer ses exploits.
1: Allez, on se donne rendez-vous demain pour d'autres histoires d'un jour avec Mémoire Sport.
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2: Eh oui, vous êtes sur Vive FM, il est 9h, troisième et dernière heure de cette émission. Merci beaucoup, vraiment merci beaucoup de nous avoir choisi pour vous réveiller aujourd'hui. Et on va aller gentiment vers cette fameuse chronique, la chronique de notre Amy. Amy qui va nous parler de sujets très très importants. Ça arrive tout de suite, juste après les infos, la météo et une petite idée cuisine du jour qui arrive tout de suite sur Vive FM. Bon réveil.
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3: Bonjour à toutes et à tous. Rentrée 2026, les tarifs des repas vont encore augmenter dans les lycées des Hauts-de-France. Le Conseil régional a voté donc jeudi une hausse des tarifs dans les cantines des établissements. Le repas en demi-forfait passera donc à 3,30 €. Le prix de nos nuits à l'internat est également impacté. Très sympa pour les habitants du village de Brancourt-le-Grand qui redonne le sourire aux habitants et rend plus d'un service. Depuis 5 ans, l'ancien café du village est devenu un lieu de vie et d'animation. Il se passe toujours quelque chose. Les dames du village avaient donc rendez-vous pour le tricotage bavardage hebdo. Violence conjugale, menace avec une arme et plantation de cannabis. Un homme interpellé depuis écroué, déjà recherché pour mettre à exécution un mandat de recherche. Cet homme donc avait donc été interpellé par la police après des faits de violence conjugale signalés par sa compagne. Lors de son audition, cette dernière a également révélé autre chose. Les faits remontent au 30 mai 2026. Ce jour-là, les policiers du commissariat de Ternier sont tapés par cette habitante de l'affaire qui dénonce les faits commis par son mari. À leur arrivée, la victime explique avoir été frappée mais aussi menacée avec une arme. L'auteur présumé a toutefois quitté les lieux lorsque les fonctionnaires débutent leur constatation. Près de Noyon, l'usine L'Oréal investit dans de nouvelles lignes et recrute face au boom du maquillage de luxe. Le site de production de cosmétiques de Lassiniste et a créé 50 emplois supplémentaires depuis 2023, série en cours. Le fruit d'une stratégie tournée vers la rapidité en réponse aux besoins de 5 marques. Festival de jeux, animation et stationnement gratuit ce samedi 6 juin au centre-ville de Compiègne. Ce festival donc propose ses animations dans les rues et du stationnement. Et puis, tel est le programme de la fête du centre-ville. Dans le département de l'Aisne, une borne mémoriale inaugurée pour se souvenir d'un épisode de la vie du général Leclerc. Chaque année est commémoré un épisode de sa vie alors qu'il n'était encore que Philippe de Hauteclocque, capitaine d'état-major à la 4e division d'infanterie. Fin de ce flash, nous vous souhaitons une belle journée. Votre point météo en ce vendredi 5 juin à Compiègne. Le temps deviendra plus incertain au cours de journée. Les températures comme hier seront comprises entre 11 et 18, une fiabilité assez correcte. Ciel très nuageux, quelques courtes éclaircies le matin. L'après-midi, 18 degrés pour de nombreux nuages, mais aussi quelques belles éclaircies. Faible risque d'averse à 25%. Dans le bassin du Noyonnais, du Chaunois et du Ternois, le temps deviendra plus incertain en cours de journée. Même température qu'hier. Ciel très nuageux et de courtes éclaircies le matin. Quelques rafales à 35 km/h tout de même. L'après-midi également 40 km/h pour certaines rafales. Ciel très nuageux et de courtes éclaircies. Risque de pluie à 25%, donc faible risque d'averse évidemment pour cette journée. Lens, l'affaire est Saint-Quentin, 10 à 17 degrés au cours de la journée. Le temps deviendra plus incertain, les températures donc seront à peu près correctes, ciel très nuageux de courtes éclaircies. L'après-midi 17, ressenti 19 pour un ciel avec quelques courtes éclaircies, du nuageux tout de même, quelques risques d'averse à 25%.
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5: Bonjour, le corps retrouvé dans le Gers hier est celui d'un enfant porteur de vêtements similaires à ceux de Liana, a annoncé le procureur de la République d'Agen, Olivier Naboulet. Le corps a été retrouvé sur une exploitation agricole près du village de Puy-Casquier. Une autopsie va être réalisée. Le projet de loi du gouvernement sur le logement sera présenté le mercredi 24 juin en Conseil des ministres, mais son examen par le Parlement pourrait ne débuter qu'après l'été. Le texte doit regrouper plusieurs sujets, dont la révision de l'interdiction de location des logements passoires énergétiques, mais aussi le lancement d'un troisième programme de renouvellement urbain. Elle était poursuivie en diffamation après avoir dénoncé des violences sexuelles dans le mouvement raélien. Lydia Adjara a été relaxée par le tribunal judiciaire de Paris. La justice a estimé qu'elle avait porté la preuve de sa bonne foi. Elle avait déposé plainte en novembre dernier pour violences sexuelles et torture sur mineurs à l'encontre de Claude Vaurillon, alias Raël, et deux autres membres de la secte. Les pharmaciens ont signalé l'an dernier 468 agressions à l'ordre

0: National des pharmaciens qui constate cependant que peu d'entre eux portent plainte devant la justice. Ce chiffre représente une diminution d'environ 12% par rapport à 2024. Jacques et Jessica Moretti, propriétaires du bar Le Constellation, où 41 personnes ont trouvé la mort lors de l'incendie du 1er janvier à Crans Montana, vont être à nouveau entendus par la justice suisse ce vendredi. Pour la première fois, cette audition se déroulera sous le format d'une confrontation entre eux. C'est la fin de ce flash, une très bonne journée à notre écoute.
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3: La météo pour ce vendredi 5 juin, la perturbation de la veille laisse la place à un temps frais et variable avec un risque d'averse. Les températures pour ce vendredi matin, 11 degrés sur Orléans et Paris, 11 également pour Brest, 12 à Lille, Cherbourg, Lyon et Toulouse, 13 degrés sur Strasbourg et Bordeaux, 14 à Biarritz et Marseille, 15 degrés pour Perpignan, 17 à Nice et 18 pour Bastia. Et pour ce vendredi après-midi, entre 15 et 19 degrés sur le moitié nord, il fera 15 en Bretagne, 16 en Normandie, 17 sur les Hauts-de-France et sur l'Île-de-France, 18 degrés sur le centre-val de Loire, 19 sur le Grand Est, 19 également sur l'Occitanie, entre 18 et 19 degrés sur la Nouvelle-Aquitaine, 20 degrés sur la vallée du Rhône, 21 pour la Corse, 22 à 23 degrés sur le golfe du Lion et entre 23 et 25 degrés sur la Côte d'Azur.
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4: 7h-10h, bienvenue. Troisième et dernière partie de cette émission. On est le 5 juin, jour de Saint-Igor. Bonjour.
5: Bonjour.
4: Eh oui, vendredi à quelques minutes du week-end, enfin quelques heures du week-end, il y a encore le matin, l'après-midi, si vous êtes au taf, effectivement, vous vous dites qu'il reste encore un peu de journée à faire.
6: Mais c'est pour nous, ça, le minute.
4: Mais oui, exactement.
6: La minute, c'est pour nous.
4: Nous, dans une heure, on est en week-end.
6: Allez.
4: Et ouais. Ça, c'est beau, ça. Hein, Christian, qu'est-ce que tu fais de beau ton week-end ?
7: Je vais pas faire grand-chose. Non, en plus, je travaille demain.
4: 6 juin, ouais. Oh, bah, je sais pas.
7: Ah ouais, non, mais si, je travaille demain matin.
4: Tu travailles le 6 juin ?
7: Ouais.
4: Ah, demain, du coup. Ah, ok.
7: Oui.
4: Et toi, mon Kevin ?
8: Bah, du bricolage et puis profiter du week-end comme on verra. Hein.
4: Toi, enfin, tu bricoles tout le temps, laisser, mon grand.
8: Hein. Ouais, bah, il y a du travail.
4: Il y a du taf. T'as besoin d'un coup de main ? On n'est pas là, mais t'as besoin d'un coup de
8: main. Ouais, bon. Non, ça, on va le faire.
4: Ok, parfait. Bon, GG, qu'est-ce que t'as de beau à faire ? Tu construis une maison ?
9: Je vais chez mes parents pour l'anniversaire d'un de mes frères.
7: Mmh. Ah. Bon, en même temps, il y a un anniversaire tous les semaines chez lui, sur 50.
9: Ouais, excuse-moi d'avoir beaucoup de frères et des parents. Quoi.
4: Non, c'est bien.
8: Ils en ont fait un par mois.
4: Et il y a Fred et puis Sandrine, c'est ça ?
9: Ouais.
4: Fred et Sandrine, je vous fais un bisou. Je sais qu'on nous spie votre fils assez souvent, mais je vous fais un bisou et franchement, félicitations parce que vous avez bien Ken. Vous avez bon. Ah, franchement, bravo. Mon petit zinc, tu fais quoi ce week-end ?
6: Ah, ce week-end, moi, je me remets tout doucement du petit bac.
4: Ah, ouais.
6: Ah, le bac, c'est un truc que je pensais avoir oublié et au final.
4: Et ben, j'espère une chose, c'est que en début juillet, donc dans quelques semaines, on fête ça.
6: Ah oui,
4: la réussite.
6: Oui. Mais voilà. Du coup, je vais en boîte de nuit. Voilà, c'est dit.
4: Ce soir ? Pas demain soir, pardon.
6: Je vais voir AD.
4: Ah oui, tu vas à la Bohème à Saint-Quentin dans ce cas.
6: Exactement.
4: Ah ouais, AD. Il y a AD. Bah, du coup, j'en fais la pub. J'espère que Cassandra de la Bohème à Saint-Quentin m'entendra et prendra un contrat pub chez nous. Mais ce soir, enfin demain soir, pardon, il y a AD Laurent.
6: Eh oui.
4: La célèbre poutre.
6: La poutrelle.
4: De la toile française, AD Laurent, qui sera en showcase à la Bohème de Saint-Quentin.
6: C'est ça.
4: Rue Kennedy. Sur ces belles paroles et sans transition, Amy, qu'est-ce que tu fais de beau ce week-end ?
10: Je
4: suis sur la poutre.
10: Laurent. Non, ce week-end c'est le salon du paranormal à Lens, du coup je passe le week-end.
7: Ah ouais, bien.
4: C'est où à Lens ? C'est où à Lens ?
10: Au boulodrome.
4: Ok, bah tu leur diras qu'on a fait la pub.
6: Il y a quand même un. Il y a un lien.
4: Mais c'est connu le boulodrome à Lens, il y a le bal des pompiers, il y a tout ça.
7: Et tu vas tout le week-end ?
10: Ouais, il y a plein de conférences, tout ça.
4: N'hésite pas à inviter des gens de la radio, il y a des gens qui.
7: Non, mais rigole pas, mais moi je kiffe ça.
4: Ah, bien.
6: Tout ça, j'aime bien aussi, moi, le boulot paranormal.
4: Ah oui, paranormal. Ouais, c'est pas mal. Je l'avoue. Une idée cuisine du jour arrive dans quelques secondes sur VFM. Vous aurez les objets connectés comme chaque vendredi. Et puis, le Mac du coin avec Benjamin, Kevin et Philippe. On parle des événements du week-end avec, en général, Kevin. Et l'horoscope qui va suivre la séquence d'Emmy. Ça, c'est ce qui arrive dans le prochain quart d'heure. On parle du shibari, je vous l'ai dit tout à l'heure, je ne sais pas ce que c'est. Tu l'as dit, une pratique asiatique.
10: Cordage. Japonaise,
4: asiatique, ça marche.
10: Ouais, pareil.
4: Eh bien, on en parle, tu vas nous expliquer tout dans quelques minutes. Voici une idée cuisine du jour.
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4: On va pas se mentir, on a tous la dalle. Eh bien, justement, vrai. On t'écoute pour une idée cuisine du jour, mon Gégé.
9: Alors, je vous dis, ce sera salade de concombre au sésame. Donc, il faut un concombre d'environ 150 grammes, coupé en fines rondelles, une cuillère à soupe de graines de sésame, deux cuillères à soupe de sauce soja, une cuillère à soupe de vinaigre de riz, une cuillère à café d'huile de sésame, un peu de coriandre. Mélangez les rondelles de concombre avec la sauce soja, le vinaigre, l'huile, saupoudrez de graines de sésame, un peu de coriandre, mélangez et c'est prêt.
4: Eh bien, parfait. Oh là là. Saupoudrez, moi, j'aurais dit.
6: Ça, c'est un bon repas d'été, ça. Hein.
4: Ouais, bah, chez, ouais. On essaye. Merci, mon GG, pour ces informations. Les objets connectés arrivent et on sera de retour juste après avec la séquence sexothérapie d'Emile, le Shibari. On en parle dans quelques instants. Bon réveil.
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6: Bonjour à tous. Dans l'actualité, objets connectés, on parle de Sony. Sony qui améliore sa climatisation portable Rain Pocket Pro Plus. Avec le Rain Pocket Plus, Sony propose donc une solution de rafraîchissement personnel toujours plus perfectionnée. Forcément, avec ce réchauffement climatique toujours plus indéniable et des phases de grosse chaleur toujours plus présentes, les constructeurs de la tech cherchent des solutions pour rafraîchir la situation. À défaut de la corriger, Sony n'est pas le seul à proposer un dispositif thermique portable, mais quelques nouvelles générations de sa solution. Disponible depuis quelques jours, y compris en France, le Rain Pocket Pro Plus prend le relais du Rain Pocket Pro que nous avions déjà parlé ici. Il s'agit toujours d'un appareil tour de cou silencieux qui dispose d'une plaque rafraîchissante qui vient se poser à la base de la nuque pour refroidir le corps. Des capteurs et un algorithme sont là pour proposer une expérience thermique personnalisée en fonction donc de la température extérieure et des mouvements de l'utilisateur. Sony annonce un refroidissement 20% plus efficace qu'avec la précédente version, avec une baisse de 2 degrés supplémentaires avec le mode Smart Cool et une température de surface visée de 20 degrés. A l'inverse, un mode Warm permet de réchauffer le corps en hiver. Côté autonomie, la firme annonce 15 heures avec une température environnante de 30 degrés. Conçu pour être assez discret, le Rain Pocket Pro Plus dispose également d'un nouveau bandeau Adaptive Hold pour une meilleure stabilité et un maintien amélioré, même en marchant ou lors d'une activité légère. On se retrouve très vite avec d'autres objets connectés à découvrir.

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1: Eh oui, du lundi au vendredi, c'est tous les jours d'ailleurs. En troisième partie d'émission, on parle de sexe avec la rubrique sexothérapie. Demi, aujourd'hui, on parle du shibari.
2: Oui.
1: Qu'est-ce donc ?
2: Eh bien, c'est une pratique qu'on voit de plus en plus dans les séries, la mode ou les réseaux sociaux.
1: Oui.
2: Alors, par contre, ouais, aujourd'hui, on va en parler, mais pas dans le mode... Images de films d'action un petit peu glauque ou saucissonnage du dimanche.
1: Ouais.
2: Là, on va vraiment parler, on va pas parler non plus de torture, on va parler plutôt du shibari comme un outil de lâcher prise avec des connexions super puissantes.
1: Yes.
2: Alors justement, si je vous parle de shibari ou de bondage japonais, vous en pensez quoi vous...
1: De bandage.
2: Bondage.
3: Bondage.
1: Ben, je sais pas. Qu'est-ce que vous... Non mais c'est moi, je... réponse radiophonique, je sais pas.
4: Bah, ouais. Après, explique déjà ce que c'est, comme ça on sera tous fixés.
3: Ouais, parce que je pense que personne autour de la table sait ce que c'est.
1: Ou asphyxié.
4: Après, mais... on voit peut-être la chose, mais pas sous le nom de shibari.
2: C'est un art japonais, du coup, qui consiste à attacher des personnes avec des cordes.
3: Okay. Donc en fait, c'est le sado de chez eux, quoi.
1: On aurait peut-être dû appeler Jason sur la question, non ?
2: On aurait pu, ouais.
4: C'est un peu dans le BDSM, quoi, en gros.
2: Ça peut en faire partie, mais pas forcément.
4: D'accord, ok.
5: Non, bah,
4: après j'ai jamais
5: shibari,
4: trop vu.
5: Je suis très limité là sur ce qui est cordes, tout ça.
2: Ok.
1: Non, mais...
2: Bon bah alors du coup on va attaquer direct.
4: Ouais,
2: c'est pas très grave.
1: Attaquons.
2: Pour la petite histoire en fait, le terme shibari vient du japonais shibaru qui signifie simplement lié ou attaché. À l'origine, donc ça date du XVIIe siècle, c'était une technique policière pour ligoter les prisonniers de manière très codifiée en fonction de leur rang social.
1: Ah oui.
2: Et en fait au fil du temps ça s'est transformé en un art érotique, esthétique et psychologique. Alors en fait le shibari c'est pas une simple pratique sexuelle, on peut le pratiquer complètement habillé et sans pénétration. C'est vraiment plus une sorte de fusion et de méditation à deux. Du coup je vais vous expliquer un petit peu les trois piliers qui font que cette pratique peut être une expérience incroyable du coup.
3: Et bah, éclaire-nous sur le sujet.
2: Et voilà.
4: Après c'est un peu de la soumission quoi en gros. Mais sans pénétration.
2: Pas forcément. En fait, le pilier numéro un, ça va être la psychologie du lâcher prise. Le premier grand paradoxe du shibari, en fait, ça va être le fait que la contrainte physique, elle va créer une liberté psychologique chez la personne qui se fait attacher. Dans la vie de tous les jours, plus particulièrement les femmes, mais chez certains hommes aussi, en fait, on demande à notre cerveau de tout contrôler tout le temps. On gère le planning, la charge mentale, l'image, les performances. Et quand on arrive au lit, on essaye désespérément de se dire « Allez, maintenant, je lâche prise, je kiffe, je profite du moment. » Sauf que le cerveau, on l'a déjà vu plusieurs fois, il fonctionne pas comme ça. Et plus on va se forcer à lâcher prise, en fait, plus le contrôle va faire qu'on va pas y arriver. Alors, quand une personne, elle accepte d'être attachée par un partenaire, alors déjà, il faut que ce soit un partenaire en qui elle a une confiance totale, il va se passer un switch mental immédiat. Le fait d'être immobilisé, ça va retirer une responsabilité immense, celle de devoir faire quelque chose. Là, si on est attaché, en fait, on va plus avoir besoin de bouger.
3: Parce qu'on a plus besoin de se dire qu'est-ce que je vais faire avec mon corps.
2: Exactement, en fait. On va plus avoir besoin d'être performance, on va plus avoir à se demander quelle position on va prendre. Parce que là, en fait, on va plus avoir le choix. Et en fait, cette perte de contrôle physique, elle va agir un petit peu comme une espèce de soulagement au niveau du système nerveux. Et le cerveau reptilien, il va comprendre qu'il est pris en charge. Et donc, la personne qui est attachée, donc celle-ci, on va l'appeler la proactive ou la modèle, elle peut enfin fermer les yeux et se laisser glisser dans ce qu'on appelle en psychologie le subspace. En fait, c'est un état de conscience modifié. C'est un petit peu une bulle de coton, en fait, où le temps, il va s'arrêter et où les angoisses, elles vont s'éteindre. Et puis, les sensations physiques, du coup, elles vont être multipliées. Et ça va vraiment créer une détox mentale. Ensuite, en pilier 2, j'ai mis la thérapie de couple par la confiance et la vulnérabilité. Alors c'est pareil, quand je dis ça, c'est vraiment avec des pincettes. Tous les couples ne sont pas faits pour pratiquer du shibari. Comme j'ai dit tout à l'heure, il faut vraiment qu'il y ait une confiance totale en l'autre. Et même en ayant une confiance totale, c'est pas parce qu'on a complètement confiance en son partenaire qu'on va avoir envie de pratiquer. Il faut vraiment respecter aussi du coup le consentement et les limites de chacun. Ça reste toujours le point numéro 1. Après, il y a énormément de couples qui souffrent d'un manque de communication et d'une perte de complicité. Ils se parlent juste pour la logistique. Il va falloir faire les courses, il va falloir faire ceci, faire cela. Mais en fait, ils vont plus vraiment faire de réelles rencontres entre eux. Et le shibari, en fait, comme c'est une expérience de vraie vulnérabilité, ça va forcer un petit peu à recréer un lien entre ces personnes-là. En fait, dans le shibari, du coup, il y a deux rôles. Il y a celui qui attache, donc le rigueur. Alors lui, il doit vraiment être dans une empathie et dans une attention absolue envers son partenaire, parce que attacher quelqu'un, c'est pas lui jeter la corde et puis l'attacher comme ça à l'arrache, hein. C'est vraiment, il va vraiment falloir lire les réactions du partenaire, il va falloir surveiller sa respiration, vérifier que les cordes elles coupent pas la circulation du sang non plus, et s'assurer vraiment du confort émotif de la personne qu'on attache. C'est vraiment là, on est vraiment dans le fait de prendre soin de l'autre, mais de la façon la plus attentive possible. Mm-hmm. Quant à la personne qui va être attachée, elle va vraiment être dans une forme d'abandon total. Elle va vraiment remettre son corps du coup entre les mains de l'autre. Et un couple en fait qui teste cela, bah ça, la confiance, le niveau de confiance, il va grimper en flèche forcément, parce que c'est une expérience vraiment vraiment forte. On va réapprendre en fait à lire le langage corporel de l'autre sans avoir besoin de parler. Et puis la tension qui va se créer autour de la corde, ça va installer une espèce de espace de sécurité où on va s'autoriser en fait vraiment à lâcher prise, à être fragile. Et généralement, enfin souvent même après une session de shibari, le couple, les deux partenaires, ils vont ressentir une tendresse et une intimité émotionnelle qu'ils n'avaient jamais ressentie avant. Et ça, c'est vraiment un ciment relationnel surpuissant.
3: Ouais, donc là, c'est pas juste s'accrocher avec des menottes ou autre.
2: Non,
3: c'est vraiment un art de se ligoter. Faire de sa femme une paupiette, quoi. C'est un peu ça, quoi.
2: Et en fait, en pilier numéro 3, j'ai marqué la science du toucher de la peau, donc ça va être l'effet deep pressure. En fait, le troisième pilier, il va être vraiment biologique et sensoriel. Le shibari va utiliser des cordes spécifiques, donc souvent ça va être en chanvre ou en jute traditionnelle. Mm-hmm. Donc ça va être une texture un petit peu rugueuse avec une odeur particulière. Les cordes, elles vont être sur le corps du coup, mais elles vont pas être mises n'importe comment en fait. Elles vont épouser les lignes de la force, les méridiens, elles vont venir exercer une pression constante sur les grandes zones cutanées. Donc en médecine et en psychologie, en fait, c'est ce qu'on va appeler donc la deep pressure therapy, donc la thérapie par pression profonde. C'est exactement le même mécanisme en fait qui explique pourquoi quand on met des couvertures lésées à des gens anxieux ou à des enfants qui sont autistes, ça va les apaiser automatiquement en fait. C'est ce côté où les bébés qu'on longe vraiment serré, ils vont avoir ce côté.
3: Ah, c'est
2: justement
3: la matière qui va faire que...
2: C'est le fait de se sentir, en fait, ça va créer une pression continue sur la peau et ça va stimuler les capteurs sensoriels profonds, et donc ça va envoyer un message direct au cerveau. Il va percevoir ça comme t'es en sécurité, t'es enveloppé ou des choses comme ça. En réaction, du coup, le corps, il va baisser immédiatement la production de cortisol, donc l'hormone du stress, et il va bombarder par contre le système de sérotonine, et donc l'hormone du bonheur, et d'ocytocine, qui est l'hormone de l'attachement. La corde, en fait, elle va devenir une espèce d'extension des mains du partenaire. Elle va caresser, elle va en serrer en même temps. Et pour les personnes qui ont du mal, en fait, avec tout ce qui va être touché direct, ou qui vont avoir des complexes avec leur image corporelle, la corde, elle va agir un petit peu comme un filtre. Elle va redessiner les contours du corps, elle va le magnifier, et elle va permettre de ressentir sa propre enveloppe charnelle d'une manière beaucoup plus valorisante et sensuelle. Alors, en pratique, comment on s'initie ? Alors, on fait pas ça à l'arrache, déjà. Idéalement, on fait un cours d'initiation, en fait. Il y a des stages un petit peu partout en France, justement, pour s'initier au shibari. On se lance pas dedans n'importe comment. Dans tous les cas, si on veut vraiment commencer en douceur, il y a trois règles. La première, c'est on commence déjà au sol. On commence pas à essayer de faire les suspensions au plafond ou des choses comme ça, comme on peut voir dans les films.
3: Ah ouais, ça, ouais. Là, ça me dit quelque chose. On peut même être suspendu.
2: Quand on fait comme ça, ça demande vraiment des années de pratique. On commence pas comme ça. Il faut aussi une connaissance parfaite de l'anatomie, parce qu'il y a quand même des risques de léser les nerfs si c'est pas fait correctement. Donc ça reste quand même une pratique où il faut faire attention. Donc quand on commence vraiment, on reste sur le sol, sur le lit ou sur un tapis. On utilise toujours des nœuds simples aussi quand on commence. On peut attacher les poignées devant par exemple, ou on entoure le buste, hein. C'est ce qu'on appelle en fait un harnais de poitrine. L'objectif, ça va être vraiment de ressentir la présence de la corde, pas de se mettre en danger. La règle absolue aussi, c'est toujours avoir des ciseaux à proximité. Ça va être la règle numéro 1 en BDSM ou en shibari. On sort jamais la corde sans avoir une paire de ciseaux d'urgence à portée de la main. Donc idéalement des ciseaux d'ambulancier avec des bourrons du coup. Pourquoi ? Parce qu'un nœud, il peut se coincer, une crampe, elle peut arriver, ou alors on peut être pris de panique. Et dans ce cas-là, si on commence à y chercher pendant 10 minutes à défaire le nœud, ça va faire l'effet inverse. Le nœud, il peut se resserrer.
3: T'as vite fait que si tu t'endors pendant l'acte, le lendemain, tu te réveilles, ta femme, elle a encore accroché.
2: Ouais.
3: je l'ai oublié au lustre.
2: Du coup, là, on cherche pas, en fait. On coupe directement dès qu'il y a le moindre problème. Et puis le fait de savoir aussi que les ciseaux, ils sont à proximité, ça va énormément rassurer la personne qui est attachée aussi. Et puis, autre point super important, on utilise toujours le dialogue pré- et post-session. Donc, le shibari, ça demande un cadre, comme je disais tout à l'heure. Et avant de commencer, peu importe qu'on le pratique, qu'on l'ait pratiqué une fois ou qu'on le pratique régulièrement, à chaque fois, on fait le point sur qu'est-ce qu'on autorise, quelles sont les limites pour ce soir, parce qu'on peut avoir des limites qui varient selon les soirées ou le moment où on pratique. Et on établit toujours un mot code de sécurité. Et le point aussi le plus important, c'est qu'on ne néglige jamais l'aftercare. Donc l'aftercare, c'est le soin après la session. Quand on détache son ou sa partenaire, le retour à la réalité, il peut être vraiment très très intense émotionnellement. Donc il va vraiment obligatoirement falloir masser toutes les zones où la corde a appuyé, en fait. On met son partenaire dans une couverture, on lui donne à boire, on reste vraiment calé et vraiment proche, en fait. C'est vraiment un voyage à faire ensemble et il y a vraiment ce côté, on peut pas en fait détacher la personne et puis la laisser comme ça. Il faut vraiment vraiment l'entourer après.
3: Ouais, donc c'est vraiment pas du BDSM, c'est vraiment plus de la méditation.
2: Ça crée vraiment un lien okay. Voilà.
1: Merci beaucoup, Amy, pour ce long explicatif du Shibari, du coup. Le Mac du coin avec Binge, Kevin et Philippe, ainsi que l'horoscope arrive tout de suite. Bon réveil sur Vive FM, on arrive juste après.
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1: Et en ce vendredi 5 juin, bonne fête au Igor. Les béliers, votre vie de couple passera au premier plan de vos préoccupations.
2: Taureau, vous pourrez mener votre barque comme vous l'entendrez.
3: Les gémeaux, ne vous contentez pas de brins de gloire.
4: Les cancers, vérifiez vos dossiers avant de les clore.
5: Lion, un détail oublié risque de prendre des proportions importantes.
6: Les vierges, les couples liés depuis longtemps renforceront leur confiance mutuelle.
7: Balance, vous devrez prendre les choses en main.
8: Scorpion, vos entreprises auront toutes les chances d'être couronnées de succès.
9: Sagittaire, en maintenant un état d'esprit rigoureux et persévérant, vous pourrez atteindre une réussite bien plus large et durable.
10: Les Capricornes, une journée importante se profile.
11: Verseau, votre partenaire et vous avez décidé d'enterrer la hache de guerre.
12: Enfin les Poissons, il y a une opportunité d'évolution dans votre ciel affectif.
13: Bonne journée et à demain.
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2: Bonjour, football, c'est une surprise. Pour la première fois de son histoire, la Côte d'Ivoire a fait tomber hier soir des Bleus qui se sont inclinés 2-1 pour leur premier match de préparation à la Coupe du Monde 2026. Après une première période encourageante hier, l'équipe de France a perdu ses repères au moment où Didier Deschamps a commencé à faire tourner son effectif. Les Français sont en train de réagir lundi face à l'Irlande du Nord à Lille. Foot toujours dominateur mais trop imprécis, les Bleus ont été éliminés hier en demi-finale de l'Euro U17 par la Belgique 2-1. L'équipe de France U17 pourra nourrir de sérieux regrets. Bien entrés dans leur demi-finale, les Français ont longtemps imposé leur rythme face à une Belgique d'abord acculée dans son camp. Tennis Roland-Garros, l'Ukrainienne Marta Kocyuk a été sèchement éliminée hier par la Russe Mira Andreeva qui se qualifie donc pour la finale. Dans l'autre demi du tournoi féminin, la Polonaise Maja Szwalińska s'est qualifiée pour sa première finale en Grand Chelem en remportant le duel face à la Russe Diana Schneider. Associés seulement depuis l'automne dernier, les Français Pierre-Hugues Herbert et Quentin Alice sont perdus en demi-finale à Roland-Garros hier face aux têtes de série numéro 2, le Finlandais Harry Elio Vahara et l'Anglais Henry Patten. Ils se sont inclinés en 2-7, 3-6, 4-6 et 1h14 de jeu. En tout cas, après 4 tournois ensemble depuis octobre 2025, ponctués d'une victoire à Metz et de 3 demi-finales, les deux tricolores ont de nouveau réussi à rejoindre le dernier carré, cette fois dans un majeur. Déjà titré 2 fois avec Nicolas Mahut en 2021 et 2018, Pierre-Hugues Herbert ne fera pas la passe de 3. Basket battu d'un point sur le fil 90-89 mardi soir à l'Adidas Arena lors du match 1 de cette demi-finale de Betclic Elite. Paris a égalisé jeudi soir en ne laissant aucune chance cette fois au Choleté. Il s'impose 100-77 lors du match 2, toujours dans l'enceinte de la Porte de la Chapelle. Les deux équipes se retrouveront ce dimanche dans les Mauges pour le match 3. C'est la fin de ce flash, une très bonne journée à notre écoute.

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1: C'est une fin d'émission, merci de l'avoir suivi. Merci à vous de m'avoir accompagné pour la faire.
2: Avec plaisir.
1: Tout se passe bien. Bien évidemment, vous retrouvez tous nos programmes, notamment à partir de 13h. Notre ami Alex qui sera en direct sur Vive FM et 16h, c'est Déborah qui reprend le flambeau avec Vive l'après-midi. Belle journée à tous sur Vive FM. À demain, salut, ciao.
3: Ciao.
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0: question des logements, passoires énergétiques, mais aussi le lancement d'un troisième programme de renouvellement urbain. Elle était poursuivie en diffamation après avoir dénoncé des violences sexuelles dans le mouvement raélien. Lydia Adjara a été relaxée par le tribunal judiciaire de Paris. La justice a estimé qu'elle avait porté la preuve de sa bonne foi. Elle avait déposé plainte en novembre dernier pour violences sexuelles et torture sur mineurs à l'encontre de Claude Vaurillon, alias Raël, et deux autres membres de la secte. Les pharmaciens ont signalé l'an dernier 468 agressions à l'Ordre national des pharmaciens, qui constate cependant que peu d'entre eux portent plainte devant la justice. Ce chiffre représente une diminution d'environ 12% par rapport à 2024. Jacques et Jessica Moretti, propriétaires du bar Le Constellation, où 41 personnes ont trouvé la mort lors de l'incendie du 1er janvier à Crans-Montana, vont être à nouveau entendus par la justice suisse ce vendredi. Pour la première fois, cette audition se déroulera sous le format d'une confrontation entre eux. C'est la fin de ce flash, une très bonne journée à notre écoute.
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3: La météo pour ce vendredi 5 juin, la perturbation de la veille laisse la place à un temps frais et variable avec un risque d'averse. Les températures pour ce vendredi matin, 11 degrés sur Orléans et Paris, 11 également pour Brest, 12 à Lille, Cherbourg, Lyon et Toulouse, 13 degrés sur Strasbourg et Bordeaux, 14 à Biarritz et Marseille, 15 degrés pour Perpignan, 17 à Nice et 18 pour Bastia. Et pour ce vendredi après-midi, entre 15 et 19 degrés sur le moitié nord, il fera 15 en Bretagne, 16 en Normandie, 17 sur les Hauts-de-France et sur l'Île-de-France, 18 degrés sur le centre-Val de Loire, 19 sur le Grand Est, 19 également sur l'Occitanie, entre 18 et 19 degrés sur la Nouvelle-Aquitaine, 20 degrés sur la vallée du Rhône, 21 pour la Corse, 22 à 23 degrés sur le golfe du Lion et entre 23 et 25 degrés sur la Côte d'Azur.
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2: Il est 10h.
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0: 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Il est midi. 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
3: Bonjour à tous, il est 16h, bienvenue sur Vive l'après-midi. 3h avec nous pour la bonne humeur et des tentatives de chroniques plus ou moins réussies et sérieuses. Accrochez-vous, accrochez vos écouteurs, accrochez vos enceintes, votre radio, même votre téléphone et surtout votre stylo pour noter les bons plans de l'actualité locale. C'est parti jusqu'à 19h avec Vive l'après-midi, l'équipe qui vous fait rire même quand c'est pas prévu. On revient tout de suite avec des infos locales, nationales et la météo. À tout de suite sur Vive FM.
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4: Bonjour à toutes et à tous. Rentrée 2026, les tarifs des repas vont encore augmenter dans les lycées des Hauts-de-France. Le Conseil régional a voté donc jeudi une hausse des tarifs dans les cantines des établissements. Le repas en demi-forfait passera donc à 3,30 €. Le prix de nuit à l'internat est également impacté. Très sympa pour les habitants du village de Brancourt-le-Grand qui redonne le sourire aux habitants et rend plus d'un service. Depuis 5 ans, l'ancien café du village est devenu un lieu de vie et d'animation. Il se passe toujours quelque chose. Les dames du village avaient donc rendez-vous pour le tricotage bavardage hebdo. Violence conjugale, menace avec une arme et plantation de cannabis. Un homme interpellé depuis Écrouvé, déjà recherché pour mettre à exécution un mandat de recherche. Cet homme donc avait donc été interpellé par la police après des faits de violence conjugale signalés par sa compagne. Lors de son audition, cette dernière a également révélé autre chose. Les faits remontent au 30 mai 2026. Ce jour-là, les policiers du commissariat de Ternier sont tapés par cette habitante de l'affaire qui dénonce les faits commis par son mari. À leur arrivée, la victime explique avoir été frappée, mais aussi menacée avec une arme. L'auteur présumé a toutefois quitté les lieux lorsque les fonctionnaires débutent leur constatation. Près de Noyon, l'usine L'Oréal investit dans de nouvelles lignes et recrute face au boom du maquillage de luxe. Le site de production de cosmétiques de Lassigny et a créé 50 emplois supplémentaires depuis 2023, série en cours, le fruit d'une stratégie tournée vers la rapidité en réponse aux besoins de 5 marques. Festival de jeux, animation et stationnement gratuit ce samedi 6 juin au centre-ville de Compiègne. Ce festival donc propose ses animations dans les rues et du stationnement. Et puis, tel est le programme de la fête du centre-ville. Dans le département de l'Aisne, une borne mémoriale inaugurée pour se souvenir d'un épisode de la vie du général Leclerc. Chaque année est commémoré un épisode de sa vie alors qu'il n'était encore que Philippe de Hauteclocque, capitaine d'état-major à la 4e division d'infanterie. Fin de ce flash, nous vous souhaitons une belle journée.
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6: Bonjour, l'affaire Liana. Le Premier ministre Sébastien Lecornu réunit dans la journée les ministres de l'Intérieur et de la Justice pour évoquer d'éventuels dysfonctionnements dans le traitement de plaintes pour viol accusant l'homme soupçonné d'avoir enlevé la collégienne de 11 ans. Par ailleurs, Gérald Darmanin réunira tous les procureurs généraux lundi matin à la chancellerie. De son côté,

0: matin un séisme au sud-ouest de Toulouse. Selon les premiers éléments de l'enquête, le jeune a été touché au thorax par des tirs vers 5h30 du matin. Un mouvement social du côté de Decathlon, l'ensemble des organisations syndicales appellent les salariés de l'enseigne d'articles de sport à se mobiliser demain dans toute la France. Au cœur des revendications, la question des salaires. Vladimir Poutine doit prendre la parole aujourd'hui à Saint-Pétersbourg lors d'un important forum d'investissement au lendemain d'une proposition de Volodymyr Zelensky d'un cessez-le-feu complet. Des bombardements russes ont fait 3 morts dans la nuit dans plusieurs régions ukrainiennes. C'est la fin de ce flash. Une très bonne journée à notre écoute.
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3: La météo pour ce samedi 6 juin, le temps reste mitigé au nord-ouest avec quelques gouttes, tandis que l'amélioration est nette dans le sud avec de la chaleur et du soleil. Les températures pour ce samedi matin, 12 degrés sur Strasbourg, 12 également sur Lille, 14 degrés pour Paris, 14 à Brest et Orléans, 15 degrés pour Toulouse et Bastia, 16 à Marseille et 18 degrés pour Nice. Et pour ce samedi après-midi, entre 16 et 23 degrés sur une moitié nord, il fera 16 en Bretagne, 17 sur les Hauts-de-France, 20 degrés en Île-de-France, 23 sur le Grand Est. Dans la moitié sud, entre 19 et 27 degrés. Il fera entre 19 et 22 degrés en Nouvelle-Aquitaine, 25 sur la vallée du Rhône, 26 en Occitanie, 24 degrés sur la Corse et entre 24 et 27 degrés le long de la Méditerranée.

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2: Bonjour, bonjour.
3: Salut Vive FM.
2: Eh oui, c'est nous, Vive l'après-midi, on est là, on a de bonne humeur. Eh oui, on vous motive pour ce week-end.
3: Oui.
2: Eh oui, il y a plein de choses à faire.
3: Beaucoup trop pour un seul homme.
2: C'est parce que t'es un homme.
3: Non mais un homme avec un H majuscule.
2: Ouais,
3: comme
2: c'est
3: ça, on dit tout le monde.
2: Bon allez, quel jour on est? C'est la Saint quoi aujourd'hui?
3: Alors nous sommes aujourd'hui le vendredi 5 juin et c'est la Saint Igor.
2: Ah, d'Osgore. Ok.
3: Enfin pas d'Osgore, mais Igor.
2: Moi je le connais pas.
3: Igor, non. Bon. Bon, je connais le Vigor là, pour nettoyer le sol. Mais bon.
2: Eh tiens, allez.
3: Voilà. Ça faisait longtemps.
2: Tu l'as pas eu cette semaine, voilà.
3: C'est parti.
2: Bon allez, c'est l'actu du lendemain. Donc là, il y a plein de choses à dire parce que on est sur le week-end, donc voilà. On commence par quel jour?
3: Bah, on va commencer dans l'ordre, hein, par le samedi.
2: Bah allez, samedi.
3: Ce jour, on en a bien parlé déjà en semaine.
2: Ouais, ouais. Je rappelle la Geek Convention à Margny-les-Compiègnes, c'est au Tigre.
3: Voilà.
2: Donc c'est tout le week-end, samedi et dimanche. Vous avez également à Noyon, donc tous les samedis, vous avez cours de pilates de 9h à 10h organisé par la Maison des Sports au gymnase du Mai. Vous avez à Noyon, à la Maison pour tous de Beau Séjour qui organise une journée dédiée aux enjeux environnementaux de 10h à 18h à la Maison pour tous. Pardon. Vous avez également à Noyon, porte ouverte du Centre culturel Yves Guillon. Donc l'entrée est gratuite. Donc présent toute la journée, restauration sur place assurée par l'association. Alors j'essaye de voir le reste. Donc pourquoi il y a une porte ouverte?
3: Alors. Parce qu'elle n'est pas fermée.
2: Non, c'est juste marqué. Ah, c'est Chamboultou, entrée libre. Vous avez plein de jeux, en fait. Hein. Donc, pour plus de renseignements, vous pouvez envoyer un mail à loe, alors L-O-E-M, noyon@gmail.com.
3: Oui.
2: Donc, voilà. Vous avez également à Maucourt la Broken Rock. Donc, comme son nom l'indique, une brocante et du rock.
3: Voilà.
2: En fin de journée, à partir de 16h, vous avez un groupe et à 19h, un autre.
3: Par contre, le N, on n'est pas dans l'Aisne, on est dans l'Oise. Voilà.
2: Vous avez à Noyon le samedi du duathlon pour les jeunes. Donc là, c'est au parc de Inovia. C'est 100% sport pour les jeunes. Donc allez faire un petit tour, c'est toute la journée. Vous avez également à Noyon. Il y a plein de choses en fait à Noyon. Vous avez la grande soirée loto à Inovia.
3: Loto.
2: Donc samedi. Donc c'est à partir de 19h30 à la salle Inovia. Donc du loto, c'est-à-dire gagner des

0: jouer à de la tombola, vous avez également de la restauration sur place. Et puis ben, les lots à remporter, vous pouvez gagner une tablette, des valises, des machines à café, tout ça.
1: Des paires de chaussettes, voilà. Des briquets.
0: À Bolancourt, vous avez la 5e fête rurale de 18h à 23h. Donc si vous voulez plus de renseignements, vous allez sur le programme de la ville de Bolancourt, bah, du village, parce que vous avez beaucoup de choses. Vous avez par exemple de 18h à 22h une brocante semi-nocturne. Vous avez de 18h à 23h des activités familiales et picardes avec notamment le musée de la ferme et les géants de Voyenne.
1: On sonne.
0: Mmh. Vous avez de 18h à 23h aussi la restauration, de 20h à 21h, concert des Sophies, donc reprise originale de et très entraînante. Et à 23h, un feu d'artifice, voilà, directement sur place à Gaulancourt. Et moi, pour finir, dimanche. Ah non, dimanche, tiens, il y a du Ternier, vas-y.
1: Ah, dimanche, à Ternier, vous avez l'élection de Miss et Mister Teens, couronne d'or, et l'ouverture des portes est à midi, le show à 13h, et l'entrée est seulement à 5€ à la salle Bouly de Ternier. À Ternier, bah oui, on a voilà, redit, hein, voilà, parce qu'en fait, il y a un doublon.
0: Oui, je l'ai enlevé.
1: Voilà.
0: Am, tu peux parler de Am, si
1: Am, Am, eh ben, Am, vous avez la fête du quartier, et ben, c'est à l'espace Luciani. C'est du 5 au 7 juin, et puis...
0: Et on peut finir par Venette.
1: Alors, à Venette, au complexe sportif, dès 8h30, il y a à l'Arc Equidène 60. C'est des courses de 6 personnes et en fait, il faut relever le marathon en relais. Voilà, c'est assez sympa. Ça.
0: C'est pour Lilian, ça?
1: Oui.
0: Bah oui.
1: Bah oui.
0: Bon, bah,
1: Si on allait un petit mot sur les brocantes.
0: Vas-y, dis. Bah oui, on est là pour ça.
1: Ah, allez, donc pour tous ceux qui aiment voilà, les brocantes, je vais vous donner les brocantes pour samedi 6 juin. Vous avez plusieurs brocantes à Beauvais, Brel, à Brio-Coffry, Chaman-Coudin, Frénois, au Mont-Chevreuil, je ne savais pas que ça. Gury, Laigneville, Méru, Méry-la-Bataille, Montaterre, Mouy. Bah, c'est
0: t'as pas plus près date.
1: Bah non, parce que là, je fais une cartographie, moi je ne l'ai pas, moi.
0: Bah tu marques région. Pays noyonnais.
1: Bah Béricourt, par exemple.
0: Ah voilà,
1: Béricourt, ça va, ça c'est dans le coin, c'est dimanche. N'y allez pas samedi, il n'y a rien.
0: Voilà.
1: C'est dimanche. Après, vous allez à Bussy, il y a aussi une petite brocante à Bussy. Vous allez ensuite du côté de. De tout ça, bah ouais. Attends, la chapelle au pot, non, c'est pas ça.
0: Non. Bon, après, si c'est loin, c'est pas grave.
1: Libermont, non, ça fait loin, ça.
0: Ouais.
1: Mignolet, mais
0: sinon, on fait de la radio, faut parler.
1: Bah, je parle, mais en fait, moi, à la base, bah, si à Noyon, il y a une brocante de l'association pour Saint-Barth.
0: Voilà.
1: Après, Ribécourt-Drélincourt, ça reste encore notre coin. Saint-Jean-en-Bois, pareil. À Senlis, ça fait un petit peu loin. Villers-sous-Coudun. Bon, bah voilà. Bon, bah sinon, si vous voulez trouver les brocantes, hein, vous tapez sur Google brocante dans l'Oise le 6 et 7 juin, par exemple.
0: Voilà. Et dans la région, tu vois, tu fais mode recherche local,
1: j'ai mis,
0: quoi.
1: J'ai mis dans l'Oise, hein, après.
0: Ah oui, bah l'Oise, c'est grand, hein, ça s'étend.
1: Bah, j'ai pas mis le Var. Hein.
0: Oui, bah bon.
1: Hein, j'ai pas mis du côté
0: je
1: de Marseille.
0: Je le ferai moi-même la prochaine fois,
1: j'ai
0: c'est
1: pas
0: tout.
1: Mis du côté de Marseille.
0: Ah là là, on peut pas compter sur toi. Hein.
1: C'est dingue. Ça dépend pourquoi.
0: Oui, pour ça, il n'y a pas de problème. Ouais. Voilà. Bon, allez, restez avec nous sur Vive FM. On revient tout de suite après. C'est la chronique animalière tout à l'heure.
1: Ouais.
0: Voilà. Vous aurez tu vas voir ta chronique également.
1: Ouais.
0: C'est sur quoi le thème?
1: On sait rien.
0: Ouais.
1: On verra.
0: Sur Rocco Siffredi, non?
1: Surprise.
0: Ouais. Bah allez, restez avec tout sur Vive FM. On se retrouve en fin de journée avec l'interview du festival rock de Beautor.
1: Et c'était Didier Super.
0: Et c'était Didier Super.
1: Excellent moment.
0: Par bail Damien.
1: Ouais.
0: Ouais, ouais.
1: Il y en a des biens. C'était génial, ça. Toute
0: allez,
1: notre
0: restez
1: année,
0: avec
1: notre époque.
0: Nous. A tout de suite.
1: A tout de suite sur Vive FM.
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1: Bonjour à tous. Dans l'actualité People du jour, on parle de Pete Davidson. Grosse tension avec Elsie. 5 mois après la naissance de leur petite Scotty, l'humoriste et la top Elsie Ewhite sont interrogés à se dire au revoir. Leur relation est très compliquée et ils ne savent pas s'ils vont réussir à la sauver, a révélé un proche. Une situation qui serait due en partie au grand bouleversement qu'a représenté l'arrivée de leur premier enfant à tous les deux. Leur bébé est pour l'instant leur seule priorité, ajoute-t-on dans leur entourage. On attend de voir en tout cas si Elsie rejoindra la liste des ex de Pete qui, après Ariana Grande et Kim Kardashian, a des airs de beau temps mondain. On se retrouve très vite avec d'autres Actu People.
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5: Bonjour tout le monde, c'est le retour de Vive l'après-midi.
6: Bonjour.
5: Et oui, là on est avec la chronique animalière d'Anne-Sophie. Cette semaine, c'est sur le thème de Disney et on continue. C'est Rox et Rookie aujourd'hui. Alors, on va poser des petites questions à ces charmantes petites bêtes, à Rox et Rookie.
6: Eh oui.
5: Alors, bonjour à vous deux. Première question. Comment ça va depuis votre enfance un peu mouvementée?
7: Eh ben super, hein, toujours vif, malin, magnifique.
6: Il a oublié Modeste.
7: Ah oui, ça aussi.
5: Alors Rookie, être un chien de chasse, ça te plaît?
6: Oui, j'adore courir, suivre des pistes, aboyer.
7: Et me courir après.
6: Ça fait partie du boulot.
5: Et cette amitié entre un renard et un chien, c'est pas trop compliqué?
7: Un peu, hein, surtout quand il me regarde comme si j'étais un sandwich.
6: Eh, je préfère dire objectif professionnel.
5: Mais sinon, qui est le plus rapide des deux?
7: Pas moi, évidemment.
6: Faux, c'est moi.
7: Bah, tu cours, moi je glisse avec style.
6: Tu t'es pris un arbre la dernière fois?
7: C'était stratégique.
5: Bon, une dispute typique entre vous, ça ressemble à quoi?
6: Arrête de fuir.
7: Moi, arrête de me suivre.
6: Et on recommence.
5: Ouais, il fallait le dire à deux. Rox, ton plus grand talent?
7: Eh ben, c'est être malin, élégant et discret.
6: Il a oublié provoquer des ennuis.
7: C'est pas un talent, hein. Ça c'est un hobby.
5: Bon, Rookie, ton plus gros défaut?
6: Peut-être un peu trop enthousiaste.
7: Un peu. Il recule, il remue la queue, même quand il dort.
5: Un souvenir drôle ensemble?
7: Quand Rookie a essayé d'être discret.
6: J'étais discret.
7: Tu as éternué dans un buisson pendant 5 minutes.
6: C'était le pollen agressif.
5: Un conseil pour les amis?
7: Bah, même si vous êtes différents, restez proches.
6: Et évitez de vous courir après, sauf pour jouer.
5: Bon, dernière question. Si vous deviez vous écrire un petit mot?
7: Malin.
6: Fidèle.
7: Bruyant.
6: Rusé.
7: On échange?
6: Non.
5: Bon, allez, merci à vous deux.
6: On peut courir maintenant?
7: Je sens que je vais regretter.
5: Surtout si c'est Anne-Sophie qui court. Ça va se planter, elle va s'écrouler.
6: Au pire, Rox y gagne.
5: Bon, c'était la dernière de la semaine de cette chronique animalière. C'était Rox et Rookie. J'espère que également vous avez vu ce dessin animé. Moi, c'est pas celui que j'ai regardé
6: moi
5: le plus.
6: Moi non plus, mais il est triste en plus.
5: Ouais, il est triste, ouais. Dans un instant, on va écouter le Mac du coin avec Benjamin, Kevin et Philippe. On fait quoi ce week-end avec Kevin? Et l'horoscope déjanté avec Benjamin. Et en fin d'heure, vous aurez la rubrique sport avec le Flash et l'artiste du jour. Allez, à tout de suite, restez avec nous.
6: À tout de suite.

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8: Nous sommes le vendredi 5, il me semble.
9: Oui,
8: c'est bien ça, le vendredi 5 juin. On est content d'être avec vous dans le Mac du coin. Merci de nous rejoindre. On a relâché Fifi parce qu'il est tracassé par sa voiture.
9: Voilà.
8: Et puis il a pris un coup de fatigue. On l'a relâché à l'EHPAD.
9: Voilà.
8: Mais on espère le retrouver prochainement. En tout cas, mon cher Kevin, nous sommes vendredi. C'est le week-end.
9: Oui, c'est le week-end.
8: Ah, ça va faire du bien. Un petit bain dans la piscine.
9: Je sais pas. Votre piscine.
8: J'en ai pas, mais je vais en trouver une.
9: Mais j'ai prévu de m'en acheter une, donc.
8: Au pire, je saute dans les temps, c'est voilà. Pas grave. Voilà, ne faites surtout pas ça, bien évidemment. Mon cher Kevin, le vendredi, si on fait quoi ce week-end?
9: C'est ça.
8: Toi, t'as prévu de faire quoi?
9: Je ne sais pas.
8: Tu ne sais pas encore?
9: Non, je ne sais pas encore ce que je vais faire ce week-end.
8: Il va faire chaud, moi je vais allumer le barbecue, ça c'est sûr.
9: Moi j'espère qu'il fera chaud.
8: Et nos auditeurs, qu'est-ce que tu leur proposes ce week-end? On fait quoi ce week-end?
9: Alors ce week-end, donc, c'est officiel, la Marny-Compiègne Geek Convention revient pour sa 8e édition le 6 et le 7 juin 2026 à la salle Le Tigre.
8: Ooh.
9: Le rendez-vous ultime des fans de pop culture, cosplay, gaming, manga, ciné et fantastique. Donc c'est le 6 et 7 juin 2026 à la salle Expo Le Tigre à Marny-les-Compiègne. Restez connectés, des annonces arrivent très vite.
8: C'est cool.
9: Ensuite, à Noyon, vous êtes, avec la team Noyon Triathlon Duathlon Jeunesse 2026. Donc c'est le samedi 6 juin 2026. Donc c'est au parc Innova à Noyon. Donc c'est là où se situent les studios Vive FM à Noyon.
8: Ah oui.
9: Donc course à pied, vélo et course à pied aussi. Donc, ils ont mis deux fois course à pied. Donc les catégories course de mini poussin à cadet, mini poussin, poussin, pupille, benjamin, minime, cadet. Horaire 13h, accueil et retrait des dossards. 14h, départ des premières courses. Inscription en ligne sur place et les inscriptions sont gratuites. Donc pour s'inscrire en ligne, c'est http://inscription-prolivesport.fr/team-noyon-triathlon-2026.
8: Ça fait beaucoup de tirés.
9: Il y a plein de tirés. Ensuite, à Gaulancourt. Gaulancourt.
8: Je me rappelle de la saison de l'an dernier. On fait juste une petite aparté sur ce village de l'Oise, je crois. C'est près de Guiscard, si je ne me trompe pas, qui s'appelle Gaulancourt. Alors, monsieur le maire de Gaulancourt, si vous nous écoutez sur Vive FM, j'ai la Gaule en cours.
9: Est-ce qu'il s'appelle les Gaules?
8: Les Gaulancourtois.
9: Ah, les Gaulancourtois.
8: Je pense.
9: Donc, cinquième édition de la fête rurale de Gaulancourt, étage 465. En plus, tu montes des étages, j'ai 465.
8: Et j'ai une blague. T'habites où?
9: À Gaulancourt.
8: À Gaulancourt.
9: Le samedi 6 juin 2026, de 18h à 23h. De 18h à 22h, brocante semi-nocturne. Place gratuite. Réservation au 06 49 67 72 32. De 18h à 23h, activité familiale et picarde. De 18h à 23h, vous avez de la restauration sur place. De 20h à 21h, vous avez un concert des Sophies, reprise originale et entraînante en français et en langue étrangère. Et à 23h, vous avez un grand spectacle pyrotechnique avec l'harmonie de Tourotte.
8: Eh ben, quel beau programme à Gaulancourt.
9: Oui. Ensuite, le 6 juin 2026, Innovia, à partir de 19h30, au 1435 BD Cambron, à Noyon, vous avez un super loto, 1,50€ le carton, de nombreux lots à gagner. Et pour terminer ce programme de ce week-end, vous avez l'élection Miss et Mister Teen Couronne d'Or Picardie 2026, le dimanche 7 juin. Ouverture des portes à 12h, le show à 13h, entrée 5€, restauration sur place par Cosplay Family Art, et c'est à la salle Bouly, rue Robert Cadeau, à Ternier.
8: Alors, en parlant des Miss, comment va Marie? Marie Ducarne, nouvelle Miss Shawnee.
9: Eh ben Marie va très bien.
8: Tu la salueras pour moi, j'ai eu la chance à l'ouverture des fêtes Rabelais de lui tenir le parapluie tellement on s'est fait saucer.
9: Ah oui, c'est vrai qu'on a pris cher pour les fêtes Rabelais, c'est dommage hein, parce que le week-end d'après, Saint-Quentin a eu un super fête du bouffon, ils ont cartonné, ils ont eu du soleil, ils ont eu tout ce qu'il fallait, tout ce qu'on a d'habitude et eux qui n'ont pas,
8: et
9: ben...
8: Et aux fêtes Rabelais, du coup, on s'est pris de la grêle pile à l'inauguration. Ah, la pauvre oui. Marie, elle était trempée. J'étais avec le parapluie, je m'en prenais plein la tronche. Et voilà, on a discuté. Du coup, on a fait connaissance ensemble.
9: Voilà. Donc, notre chère Marie et ses dauphines vont très, très bien.
8: Et ses pommes dauphines. Ses dauphines.
9: Ils sont très contentes. Et puis, ben, tout roule pour elles pour le moment.
8: Et ben, tant mieux. Merci, mon cher Kevin. On va se retrouver dans un instant. Tu sais, en ce moment, il fait chaud. La canicule commence à arriver, hein, puisqu'on a des grosses chaleurs, 30 degrés déjà fin mai. Eh bien, je te propose un horoscope déjanté, drôle, caliente, très chaud. Pour juin, ça va brûler.
9: Eh bien, à tout à l'heure, on écoute de la musique.
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2: Bonjour, football, c'est une surprise. Pour la première fois de son histoire, la Côte d'Ivoire a fait tomber hier soir des Bleus qui se sont inclinés 2-1 pour leur premier match de préparation à la Coupe du Monde 2026. Après une première période encourageante hier, l'équipe de France a perdu ses repères au moment où Didier Deschamps a commencé à faire tourner son effectif. Les Français tenteront de réagir lundi face à l'Irlande du Nord à Lille. Foot toujours dominateur mais trop imprécis, les Bleus ont été éliminés hier en demi-finale de l'Euro U17 par la Belgique 2-1. L'équipe de France U17 pourra nourrir de sérieux regrets. Bien entrés dans leur demi-finale, les Français ont longtemps imposé leur rythme face à une Belgique d'abord acculée dans son camp. Tennis Roland-Garros, l'Ukrainienne Marta Kotsiouk a été sèchement éliminée hier par la Russe Mira Andreeva qui se qualifie donc pour la finale. Dans l'autre demi du tournoi féminin, la Polonaise Maja Szwalińska s'est qualifiée pour sa première finale en Grand Chelem en remportant le duel face à la Russe Diana Schneider. Associés seulement depuis l'automne dernier, les Français Pierre-Hugues Herbert et Quentin Alice ont perdu en demi-finale Roland-Garros hier face aux têtes de série numéro 2, le Finlandais Harry Elio Vahara et l'Anglais Henry Patten. Ils se sont inclinés en 2-7, 3-6, 4-6 et 1h14 de jeu. En tout cas, après 4 tournois ensemble depuis octobre 2025, ponctués d'une victoire à Metz et de 3 demi-finales, les deux tricolores ont de nouveau réussi à rejoindre le dernier carré, cette fois dans un majeur. Déjà titré deux fois avec Nicolas Mahut en 2021 et 2018, Pierre-Hugues Herbert ne fera pas la passe de 3. Basket battu d'un point sur le fil 90-89 mardi soir à l'Adidas Arena lors du match 1 de cette demi-finale de Betclic Elite. Paris a égalisé jeudi soir en ne laissant aucune chance cette fois au Cholleté. Il s'impose de 100 à 77 lors du match 2, toujours dans l'enceinte de la Porte de la Chapelle. Les deux équipes se retrouveront ce dimanche dans les Mauges pour le match 3. C'est la fin de ce flash, une très bonne journée à notre écoute.
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4: Bonjour à tous. Aujourd'hui, gros plan sur Éric Berger, petit-fils du résistant français Maurice Berger. Éric Berger voit le jour en juin 1969 à Amiens. Enfant, il se passionne pour le 7e art et au collège, il rejoint le club théâtre de son établissement. Plus tard, il quitte sa région natale pour vivre à Paris. Une fois dans la capitale, il décroche la classe libre du cours Florent en 1987. Durant 3 ans, l'apprenti comédien découvre le métier d'acteur et se perfectionne. En 1992, il est admis au Conservatoire National d'Art Dramatique de Paris et obtient son diplôme en 1995. En parallèle, le jeune homme débute sa carrière. Il monte sur les planches, fait des apparitions également au cinéma et à la télévision. Dans les années qui suivent, il continue à décrocher de nombreux seconds rôles et en 1997, il obtient l'un des rôles titres dans le long métrage « 4 garçons pleins d'avenir » qui malheureusement ne rencontre pas son public. Mais en 2001, sa vie prend une autre tournure quand il est choisi par Étienne Châtillier pour interpréter le rôle principal du jeune étudiant qui ne veut pas quitter le domicile familial dont Tanguy. Le film est un énorme succès, attire plusieurs millions de spectateurs. Malgré cette réussite, Éric Berger ne décroche pas de rôle aussi marquant dans les années suivantes. Cependant, il continue sa carrière en tournant au cinéma et à la télévision. Il n'en oublie pas pour autant ses premières amours en montant régulièrement sur les planches. En 2019, il retrouve le personnage qu'il a rendu célèbre dans Tanguy le Retour, toujours aux côtés de Sabine Azéma et d'André Dussolier. Côté cœur, il est marié avec Bérangère, rencontré sur le tournage de Tanguy. Ensemble, ils ont 2 fils, nés en 2008 et 2013. On se retrouve très vite avec d'autres infos.
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2: Il est 17h sur Vive FM avec l'équipe de Vive l'après-midi. Ils n'ont pas encore déclenché l'alarme incendie, ni renversé le café sur la console. On peut donc encore nous écouter. Cette nouvelle heure, c'est surtout avec un soupçon d'impro, parce qu'on aime vivre dangereusement. Alors, restez branchés, la journée est bien loin d'être finie sur Vive FM. On revient tout de suite après les infos locales, nationales et la météo. Et à tout de suite sur Vive FM.
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3: Bonjour à toutes et à tous. Rentrée 2026, les tarifs des repas vont encore augmenter dans les lycées des Hauts-de-France. Le Conseil régional a voté donc jeudi une hausse des tarifs dans les cantines des établissements. Le repas en demi-forfait passera donc à 3,30 €. Le prix de nuit à l'internat est également impacté. Très sympa pour les habitants du village de Brancourt-le-Grand qui redonne le sourire aux habitants et rend plus d'un service. Depuis 5 ans, l'ancien café du village est devenu un lieu de vie et d'animation. Il se passe toujours quelque chose. Les dames du village avaient donc rendez-vous pour le tricotage bavardage hebdo. Violence conjugale, menace avec une arme et plantation de cannabis. Un homme interpellé depuis écroué, déjà recherché pour mettre à exécution un mandat de recherche. Cet homme donc avait donc été interpellé par la police après des faits de violence conjugale signalés par sa compagne. Lors de son audition, cette dernière a également révélé autre chose. Les faits remontent au 30 mai 2026. Ce jour-là, les policiers du commissariat de Ternier sont tapés par cette habitante de l'affaire qui dénonce les faits commis par son mari. À leur arrivée, la victime explique avoir été frappée, mais aussi menacée avec une arme. L'auteur présumé a toutefois quitté les lieux lorsque les fonctionnaires débutent leur constatation. Près de Noyon, l'usine L'Oréal investit dans de nouvelles lignes et recrute face au boom du maquillage de luxe. Le site de production de cosmétiques de Lassigny a créé 50 emplois supplémentaires depuis 2023, série en cours. Le fruit d'une stratégie tournée vers la rapidité en réponse aux besoins de 5 marques. Festival de jeux, animation et stationnement gratuit ce samedi 6 juin au centre-ville de Compiègne. Ce festival donc propose ses animations dans les rues et du stationnement. Et puis, tel est le programme de la fête du centre-ville. Dans le département de l'Aisne, une borne mémoriale inaugurée pour se souvenir d'un épisode de la vie du général Leclerc. Chaque année est commémoré un épisode de sa vie alors qu'il n'était encore que Philippe de Hauteclocque, capitaine d'état-major à la 4e division d'infanterie. Fin de ce flash, nous vous souhaitons une belle journée.
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5: Bonjour, l'affaire Liana. Le Premier ministre Sébastien Lecornu réunit dans la journée les ministres de l'Intérieur et de la Justice pour évoquer d'éventuels dysfonctionnements dans le traitement de plaintes pour viol accusant l'homme soupçonné d'avoir enlevé la collégienne de 11 ans. Par ailleurs, Gérald Darmanin réunira tous les procureurs généraux lundi matin à la chancellerie. De son côté, le maire de Fleurance, commune où elle a disparu, a évoqué un dysfonctionnement d'État dans ce dossier. Grégory Bobateau pointe du doigt les progrès à faire, notamment au sein du système juridique français dans la lutte contre les violences faites aux enfants. Après 2 mois de recul, le déficit commercial de la France est réduit de 800 millions d'euros pour revenir à 5,6 milliards en avril grâce à une forte hausse des exportations. Elles ont atteint 54,6 milliards d'euros en avril plus 1,7 milliard d'euros tandis que les importations ont progressé plus modérément à 60,2 milliards. Un jeune homme de 17 ans tué par balle ce matin à Saïs au sud-ouest de Toulouse. Selon les premiers éléments de l'enquête, le jeune a été touché au thorax par des tirs vers 5h30 du matin. Un mouvement social du côté de Decathlon, l'ensemble des organisations syndicales appellent les salariés de l'enseigne d'articles de sport à se mobiliser demain dans toute la France au cœur des

sud avec de la chaleur et du soleil. Les températures pour ce samedi matin, 12 degrés sur Strasbourg, 12 également sur Lille, 14 degrés pour Paris, 14 à Brest et Orléans, 15 degrés pour Toulouse et Bastia, 16 à Marseille et 18 degrés pour Nice. Et pour ce samedi après-midi, entre 16 et 23 degrés sur une moitié nord, il fera 16 en Bretagne, 17 sur les Hauts-de-France, 20 degrés en Ile-de-France, 23 sur le Grand Est. Dans la moitié sud, entre 19 et 27 degrés, il fera entre 19 et 22 degrés en Nouvelle-Aquitaine, 25 sur la vallée du Rhône, 26 en Occitanie, 24 degrés sur la Corse et entre 24 et 27 degrés le long de la Méditerranée.

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2: Bonjour, bonjour.
3: Salut Vive FM.
2: Eh oui, c'est nous, Vive l'après-midi, on est là, on est de bonne humeur. Eh oui, on vous motive pour ce week-end.
3: Oui.
2: Eh oui, il y a plein de choses à faire.
3: Beaucoup trop pour un seul homme.
2: Bon, c'est parce que t'es un homme.
3: Non mais un homme avec un H majuscule.
2: Ouais,
3: comme ça, on dit tout le monde.
2: Bon allez, quel jour on est? C'est la Saint quoi aujourd'hui?
3: Alors nous sommes aujourd'hui le vendredi 5 juin et c'est la Saint Igor.
2: Ah, d'Osgore. Ok.
3: Enfin pas d'Osgore, mais Igor.
2: Moi je le connais pas.
3: Igor, non. Bon, je connais le Vigor là, pour nettoyer le sol. Mais bon.
2: Eh tiens, allez.
3: Voilà. Ça faisait longtemps.
2: Tu l'as pas eu cette semaine, voilà.
3: C'est parti.
2: Bon allez, c'est l'actu du lendemain. Donc là, il y a plein de choses à dire parce qu'on est sur le week-end, donc voilà. On commence par quel jour?
3: Bah, on va commencer dans l'ordre, hein, par le samedi.
2: Bah allez, samedi.
3: Sachant qu'on en a bien parlé déjà en semaine.
2: Ouais, ouais. Je rappelle la Geek Convention à Marny-les-Compiègne, c'est au Tigre. Voilà. Donc c'est tout le week-end, samedi et dimanche. Vous avez également à Noyon, donc tous les samedis, vous avez cours de pilates de 9h à 10h organisé par la Maison des Sports au gymnase du Mai. Vous avez à Noyon, à la Maison pour tous de Beau Séjour qui organise une journée dédiée aux enjeux environnementaux de 10h à 18h à la Maison pour tous. Vous avez également à Noyon, porte ouverte du centre culturel Yves Guyon. Donc l'entrée est gratuite. Donc présent toute la journée, restauration sur place assurée par l'association. Alors j'essaye de voir le reste. Donc pourquoi une porte ouverte? Alors,
3: parce qu'elle n'est pas fermée.
2: Non, c'est juste marqué. Ah, c'est Chamboultou, entrée libre. Vous avez plein de jeux en fait. Hein. Donc, pour plus de renseignements, vous pouvez envoyer un mail à loe, alors L-O-E-M, noyon@gmail.com.
3: Oui.
2: Donc, voilà. Vous avez également à Maucourt la Broken Rock. Donc, comme son nom l'indique, une brocante et du rock.
3: Voilà.
2: En fin de journée, à partir de 16h, vous avez un groupe et à 19h, un autre.
3: Par contre, le N, on n'est pas dans l'Aisne, on est dans l'Oise. Voilà.
2: Vous avez à Noyon le samedi du duathlon pour les jeunes. Donc là, c'est au parc de Innovia. C'est 100% sport pour les jeunes. Donc allez faire un petit tour, c'est toute la journée. Vous avez également à Noyon. Il y a plein de choses en fait à Noyon. Vous avez la grande soirée loto à Innovia.
3: Loto.
2: Donc samedi. Donc c'est à partir de 19h30 à la salle Innovia. Donc du loto, c'est-à-dire gagner des lots, jouer à de la tombola. Vous avez également de la restauration sur place. Et puis les lots à remporter, vous pouvez gagner une tablette, des valises, des machines à café, tout ça.
3: Des paires de chaussettes, des briquets.
2: À Bolancourt, vous avez la 5e fête rurale de 18h à 23h. Donc si vous voulez plus de renseignements, vous allez sur le programme de la ville de Bolancourt, du village. Parce que vous avez beaucoup de choses. Vous avez par exemple de 18h à 22h une brocante semi-nocturne. Vous avez de 18h à 23h des activités familiales et picardes avec notamment le musée de la ferme et les géants de Voyenne. Vous avez de 18h à 23h aussi la restauration, de 20h à 21h concert des Sophies.

0: Donc reprise originale de et très entraînante. Et à 23h, un feu d'artifice directement sur place à Gaulancourt. Et moi pour finir dimanche. Ah non, dimanche, tiens, il y a du Ternier, vas-y.
1: Ah, dimanche, le Ternier, vous avez l'élection de Miss et Mister Teens, couronne d'or, et l'ouverture des portes est à midi, le show à 13h, et l'entrée est seulement à 5€ à la salle Bouly de Ternier. À Ternier, bah oui, on a voilà. Redit, hein, voilà, parce qu'en fait, il y a un doublon.
0: Oui, je l'ai enlevé.
1: Voilà.
0: Am, tu peux parler de Am, si
1: Am, Am. Eh ben, Am, Am, vous avez la fête du quartier, et ben, c'est à l'espace Luciani. C'est du 5 au 7 juin, et puis.
0: Et on peut finir par Venette.
1: Alors, à Venette, au complexe sportif, dès 8h30, il y a à l'Arc Equidène 60. C'est des courses de 6 personnes et en fait, il faut relever le marathon en relais. Voilà, c'est assez sympa ça.
0: C'est pour Lilian ça?
1: Oui.
0: Bah oui.
1: Bah oui.
0: Bon, bah,
1: Si on allait. Un petit mot sur les brocantes.
0: Vas-y, dis. Bah oui, on est là pour ça. Hein,
1: allez, donc pour tous ceux qui aiment voilà, les brocantes, je vais vous donner les brocantes pour samedi 6 juin. Vous avez plusieurs brocantes à Beauvais, Brel, à Brio-Coffry, Chaman-Coudin, Frénois, au Mont-Chevreuil, je ne savais pas que ça. Gury, Laigneville, Méru, Méry-la-Bataille, Montaterre, Mouy. Bah, c'est
0: t'as pas plus près date.
1: Bah non, parce que là, je faut une cartographie, moi je ne l'ai pas, moi.
0: Bah tu marques région. Pays noyonnais.
1: Bah Béricourt par exemple.
0: Ah voilà,
1: Béricourt,
0: quand même.
1: Ça va, ça c'est dans le coin, c'est dimanche. N'y hein, allez pas samedi, il n'y a rien.
0: Voilà.
1: Donc, c'est dimanche. Après, vous allez à Bussy, mais aussi une petite brocante à Bussy. Vous allez ensuite du côté de. De tout ça, bah ouais. Attends, la chapelle au pot, non, c'est pas ça.
0: Non. Bon après, si c'est loin, c'est pas grave.
1: Libermont, non, ça fait loin, ça.
0: Ouais.
1: Mignolet, mais
0: sinon, on fait de la radio, faut parler.
1: Bah, je parle, mais en fait, moi, à la base, bah, si à Noyon, il y a une brocante de l'association pour Saint-Barth.
0: Voilà.
1: Après, Ribécourt-Drélincourt, ça reste encore notre coin. Saint-Jean-en-Bois, pareil. À Senlis, ça fait un petit peu loin. Villers-sous-Coudun. Bon bah voilà. Bon bah sinon si vous voulez trouver les brocantes, hein, vous tapez sur Google brocante dans l'Oise le 6 et 7 juin par exemple.
0: Voilà. Et dans la région, tu vois, tu fais mode recherche locale quoi.
1: J'ai mis dans l'Oise hein, après.
0: Ah oui bah l'Oise c'est grand hein, ça s'étend.
1: Bah j'ai pas mis le Var. Hein.
0: Oui bah bon.
1: Hein, j'ai pas mis du côté
0: je
1: de Marseille.
0: Je le ferai moi-même la prochaine fois.
1: J'ai
0: c'est
1: pas
0: tout.
1: Mis du côté de Marseille.
0: Ah là là, on peut pas compter sur toi. Hein.
1: C'est dingue. Ça dépend pourquoi.
0: Oui, oui, bah oui, bah pour ça, il n'y a pas de problème. Ouais, hein. Voilà. Bah, allez, restez avec nous sur Vive FM. On revient tout de suite après. C'est la chronique animalière tout à l'heure.
1: Ouais.
0: Voilà. Vous aurez tu vas voir ta chronique
1: ouais,
0: également.
1: Ouais, ouais.
0: C'est sur quoi le thème?
1: On sait rien.
0: Ouais.
1: On verra.
0: Sur Rocco Siffredi, non?
1: Surprise.
0: Ouais. Bah allez, restez avec tout sur Vive FM. On se retrouve en fin de journée avec l'interview du festival rock de Beautor.
1: Et c'était Didier Super.
0: Et c'était Didier Super.
1: Excellent moment.
0: Par bail Damien.
1: Ouais,
0: ouais. Ouais. T'as kiffé.
1: On a des biens. C'était génial ça. Toute
0: allez,
1: notre
0: restez
1: année,
0: avec
1: notre époque.
0: Nous. A tout de suite.
1: A tout de suite sur Vive FM.
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2: Et oui, on est de retour. Voilà.
3: Cinéma, cinéma.
2: Oui, c'est la chronique de Damien. Et on va parler de quoi ?
3: Cinéma. Eh ben, on sort de la semaine de l'amitié pour parler de justicier, de vengeur, d'enquêteur, voilà.
2: Et détective.
3: Et puis, là, on va terminer en beauté avec un film que je vais revoir. Parce que quand j'ai fait ma chronique, je me suis dit, ah ouais, mais celui-là, il faut que je le voie. Mais il faut que je sorte de Reacher pour pouvoir attaquer ça. Ah ouais, okay. Quitte à faire. Allez, donc du coup, aujourd'hui, on parle d'un film d'action dans la pure tradition des rôles de Jason Statham. Eh ouais, c'est The Working Man. Eh ouais, c'est un film qui mélange action, tension, mais aussi une dimension humaine forte, car derrière les coups et les poursuites, il y a un homme et surtout des valeurs. Alors, l'histoire, c'est un homme discret mais dangereux. Dans The Working Man, Jason Statham incarne un homme simple, un travailleur, discret, presque invisible, mais un homme qui veut vivre tranquille. Mais comme souvent dans ses films, son passé le rattrape. C'est un ancien combattant, ancien homme d'action, et il a laissé derrière lui une vie violente jusqu'au jour où quelqu'un qu'il connaît est en danger, et là, il n'y a plus le choix. Alors, la justice personnelle, comme souvent avec les personnages de Jason Statham, la justice ne passe pas par les règles, mais par les actes. Et il protège les innocents, les plus faibles et ceux qui n'ont personne. Et quand il agit, il va, j'allais dire jusqu'au zboub, mais non, il va jusqu'au bout.
2: Ah, lui aussi, Macken.
3: Ouais, c'est la semaine.
2: Oui, oui.
3: Et donc, il va jusqu'au bout, et c'est des liens qui sont humains, essentiels. Ce qui rend The Working Man intéressant, ce n'est pas seulement l'action, ce sont les relations. Et le personnage principal n'agit pas pour lui-même, il agit pour les autres, pour protéger, défendre et réparer. Et dans ce monde violent, ces liens deviennent une force, une loyauté sans faille, et le cœur du film, c'est ça, la loyauté. Pour ses proches, pour ses principes et pour ce qu'il décide de protéger. Et en plus de ça, il abandonne jamais. Alors Jason Statham, c'est une valeur sûre. Avec Jason Statham, on retrouve des combats efficaces, un rythme intense et un personnage froid mais juste. Il incarne parfaitement l'homme dur à l'extérieur mais profondément à l'intérieur. Et c'est un film qui est dans la lignée de ses classiques parce que dans The Working Man, il s'inscrit dans la lignée de The Transporter, Safe ou Homefront. Et c'est des films où un homme seul affronte un système pour protéger quelqu'un. Alors pourquoi ce film fonctionne ? C'est parce qu'il repose sur des bases simples, action, tension, émotion. Mais surtout, c'est un héros qui agit pour les autres. Et le message, derrière la violence, il y a une idée forte. Un homme peut changer, mais il n'oublie jamais ce qu'il est. Et quand il faut protéger, il répond présent.
2: Présent.
3: Présent. Et est-ce que toi, tu es prête aussi pour un quiz spécial Working Man ?
2: Oui.
3: Et qui joue le rôle principal ? Jason Statham, c'est ça. Et quel type de personnage il incarne ? C'est un policier actif, un agent secret, un avocat. Tiens, un avocat. Un homme ordinaire avec un passé dangereux.
2: Ça.
3: Ouais, ça. C'est bien ça. Et quel est le moteur principal du film ? L'argent, la vengeance, la gloire ou la protection des autres ?
2: Protection des autres.
3: C'est la protection, voilà. C'est bien ça. Et quel est le thème principal ? C'est la science-fiction, de la romance, de la comédie ou de l'action et loyauté ?
2: L'action et loyauté.
3: C'est l'action et loyauté. Et quel type de héros est-il ? Un super-héros, un anti-héros, un fantastique, donc un héros fantastique ou un héros réaliste et humain ?
2: Le dernier.
3: C'est le dernier.
2: Oui.
3: Voilà.
2: Ah, c'est bien, t'as tout mis à la fin.
3: C'était plus simple.
2: Super, moi ça me va.
3: Ce film, je vais le revoir parce que j'aime beaucoup ce film.
2: Moi, c'est l'autre avec le chiot, là. Hier.
3: John Wick ?
2: Oui.
3: Ouais, John Wick
2: on
3: aussi.
2: On va le revoir, ça.
3: Ouais. Mmh. Ouais, on va se refaire du John Wick.
2: C'est parfait. Les auditeurs du VFM, peut-être aussi, tu leur as donné envie de regarder cette semaine.
3: Si je leur donne envie, c'est encore mieux.
2: attention. On va écouter de la musique à la place. Et tout à l'heure, on retrouve Lilian avec sa chronique sport. Alors, restez avec nous sur Vive l'après-midi. Il reste encore quelques minutes quand même avec nous.
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2: Bonjour, football, c'est une surprise. Pour la première fois de son histoire, la Côte d'Ivoire a fait tomber hier soir des Bleus qui se sont inclinés 2-1 pour leur premier match de préparation à la Coupe du Monde 2026. Après une première période encourageante hier, l'équipe de France a perdu ses repères au moment où Didier Deschamps a commencé à faire tourner son effectif. Les Français tenteront de réagir lundi face à l'Irlande du Nord à Lille. Foot toujours dominateur mais trop imprécis, les Bleus ont été éliminés hier en demi-finale de l'Euro U17 par la Belgique 2-1. L'équipe de France U17 pourra nourrir de sérieux regrets. Bien entrée dans leur demi-finale, les Français ont longtemps imposé leur rythme face à une Belgique d'abord acculée dans son camp. Tennis Roland-Garros, l'Ukrainienne Marta Kocsiuk a été sèchement éliminée hier par la Russe Mira Andreeva qui se qualifie donc pour la finale. Dans l'autre demi du tournoi féminin, la Polonaise Maja Szwalińska s'est qualifiée pour sa première finale en Grand Chelem en remportant le duel face à la Russe Diana Schneider. Associés seulement depuis l'automne dernier, les Français Pierre-Hugues Herbert et Quentin Alice ont perdu en demi-finale Roland-Garros hier face aux têtes de série numéro 2, le Finlandais Harry Elio Vahara et l'Anglais Henry Patten. Ils se sont inclinés en 2-7, 3-6, 4-6 et 1h14 de jeu. En tout cas, après 4 tournois ensemble depuis octobre 2025, ponctués d'une victoire à Metz et de 3 demi-finales, les deux tricolores ont de nouveau réussi à rejoindre le dernier carré, cette fois dans un majeur. Déjà titré deux fois avec Nicolas Mahut en 2021 et 2018, Pierre-Hugues Herbert ne fera pas la passe de 3. Basket battu d'un point sur le fil 90-89 mardi soir à l'Adidas Arena lors du match 1 de cette demi-finale de Betclic Elite. Paris a égalisé jeudi soir en ne laissant aucune chance cette fois au Choleté. Il s'impose de 100-77 lors du match 2, toujours dans l'enceinte de la Porte de la Chapelle. Les deux équipes se retrouveront ce dimanche dans les Mauges pour le match 3. C'est la fin de ce flash, une très bonne journée à notre écoute.
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5: Bon, on revient tout de suite avec la chronique de Lilian. Nous, on a fait mimuse avec sa montre. On s'est aperçu qu'en fait, Lilian, il nous mitonne et un truc de ouf avec ses pains.
6: Ah, ouais, c'est ouais, ça. Ouais. Ah, si, tu vois, 2009.
5: Oui, bah voilà. Ça...
7: Fais un tour de tabouret, là.
6: Non, je pense que ça marche pas.
5: Vraiment. Enlève le casque quand même, hein, parce que sinon le fil il va s'emmêler.
8: Tu veux bien faire un sprint?
5: Allez, Lilian, c'est ta chronique. Du coup, on parle de quoi aujourd'hui?
6: Eh ben, pourquoi courir 20 minutes peut déjà tout changer, justement.
5: Ah, que 20 minutes?
6: Déjà
5: 10, pour moi, c'est beaucoup.
6: Mais c'est mieux que rien, déjà 10. Ouais. Tu peux partir 10 minutes, c'est déjà mieux que... que n'a rien faire du tout.
5: C'est ça.
6: À contempler le canapé et les coussins.
5: Mais le pire, c'est que je suis pas dans mon canapé. Je suis jamais dans mon canapé. J'ai pas le temps. Je suis en actif. Je suis active, mais pas en sport.
6: Bah voilà, bah ça fait du bien. Tu peux prendre. Ça t'évitera de piétiner chez toi.
5: Voilà.
6: Alors, on a souvent une idée en tête quand on parle de sport. Pour que ça compte, il faut en faire beaucoup, longtemps, intensément, avec un objectif précis. Sinon, ça ne sert à rien. Mais en course à pied, ce n'est pas toujours vrai. 20 minutes, c'est court. Très court même. À peine le temps de commencer, qu'on a presque déjà fini. Et pourtant, ces 20 minutes peuvent faire énormément de bien. 20 minutes pour s'aérer, pour couper avec la journée, tu vois, plutôt que piétiner chez toi. Pour relâcher la pression, 20 minutes pour respirer un peu plus fort et penser un peu plus clair. Parce que parfois, le plus dur, ce n'est pas de courir longtemps, c'est juste de commencer, de mettre les baskets, de sortir, de faire le premier pas. Et une fois que c'est fait, le reste suit souvent tout seul. Et même si la sortie est courte, elle compte. Parce qu'elle maintient l'habitude, parce qu'elle entretient l'énergie, parce qu'elle te rappelle que tu es capable. Alors non, vous n'avez pas besoin de courir une heure pour que ce soit utile. Parfois, 20 minutes suffisent largement. Parce qu'au fond, ce n'est pas la durée qui fait la différence, c'est le fait d'y aller. Et ça, ça peut déjà tout changer. Vous êtes sur Vive FM avec Déborah et toute son équipe d'athlètes de la bonne humeur. N'oubliez pas que vous couriez 2 km
8: ou un marathon,
6: L'important,
1: c'est P42.
6: C'est d'avancer. Ça, c'est l'esprit P42K. Et nous, on se retrouve la semaine prochaine dans Vive l'après-midi.
5: Eh oui,
6: Vive FM.
5: Bon, en tout cas, nous, ce week-end, là, tu disais piétiner, ça va être un marathon.
1: Ah oui,
6: oh là, parce qu'on fait le piétinage.
5: Bah oui, on fait le salon du mariage de Péronne.
6: Ouais.
5: Et
6: ouais,
5: du coup,
6: vrai.
5: Ça va être un marathon parce que le vendredi, on installe tout. Avant de faire le samedi dimanche.
6: Ça, oui, ça va faire du sport un peu.
5: Ouais, c'est du sport. Parce que bon, bah, moi, je sais, j'amène tout mon shop. Hein.
6: Oui, bah déco, oui, je vois bien hein, les photos hein, quand tu mets les voilà. photos de tes stands. Oui, je vois bien.
5: En fait, j'ai un voisin à côté de moi, il met son petit bonhomme.
6: Si on va au studio, il n'y a plus rien en fait.
5: Ouais, ça tape, ça nappe, c'est feu d'artifice et hop là, tranquille.
1: Ah bah ça c'est.
5: Et puis maintenant, il dit ah merde, maintenant il y a des supports, faut mettre des fleurs, tout ça. Oh là là.
1: Ouais, bon, on agrémente un peu.
6: Ouais, mais ça fait joli.
7: La
6: ça
7: déco.
6: Fait des beaux stands
1: oui,
6: aussi.
1: Oui, oui.
6: C'est important d'avoir un beau stand.
1: Totalement.
5: Ouais. Ça attire l'œil.
6: Bah ouais.
5: Voilà. Totalement. Comme le feu d'artifice.
1: Exactement.
5: Tu vois voilà.
6: C'est ça.
5: Bon, bah voilà, merci Lilian.
6: Et bah de rien, plus qu'à aller courir 20 minutes. Bah du coup, pas pour vous ce week-end, mais.
5: Je négocie 10.
6: Ouais, 10 si tu veux, mais c'est déjà bien.
5: Mais je ferai comme toi, j'achèterai une montre et puis je ferai.
6: T'es pas obligé. T'es pas obligé. Tu veux, je viens avec toi, je mets la mienne.
7: Pour savoir qu'on court vraiment 20 minutes, c'est pour dire de vraiment.
1: Bah, faut compter la voix haute.
6: Avec Damien, on a dit qu'on y retournerait en plus. Je vous rappelle qu'on aime sortir en heure.
5: Ça use.
6: On en a des choses à faire.
5: Oh oui. Du roller, de la course.
6: Bah ouais, grave. De la rando.
5: T'aimes bien la piscine ?
6: Oui, j'adore ça.
5: Ah, moi, je kiffe la piscine.
6: Mais je sais pas nager hors de l'eau. Ah. Je nage que sous l'eau.
5: Ah, d'accord.
1: Ah, ouais, c'est drôle.
7: Je l'allais dire.
5: Ouais, bah oui. C'était compliqué.
7: On avait l'image, là, de Lilian hors de l'eau. C'est sur le bord de la piscine.
6: Non,
5: c'est chaussé dans scène de ménage.
6: Non, mais j'aime bien faire des allées, mais sous l'eau.
7: Sous l'eau.
6: Voilà. Plus il y a de fond, plus je suis content.
5: Ah, d'accord, bon.
6: Bon, dans la limite du raisonnable, je pense. Parce
5: du
6: que
5: coup, t'as trouvé un pince-nez à ta taille ?
6: Non, j'en mets pas, j'en ai pas.
5: Allez, bim !
7: Prends ça !
5: Je te l'ai pas fait de la semaine.
6: Non, mais en fait, je voudrais que tu me perces de l'autre côté.
5: Ah, tu
6: de mon nez, tu sais. Comme ça, je mets une corde entre les deux.
5: Non, mais tu vas couler si je te fais trop de trous. Hein.
1: Ah, mais tu nages sous l'eau, mais c'est toi qui fais le requin ?
5: Le requin.
7: Ah, c'est le requin.
5: Ouais, mais à l'envers, tu nages sur le dos.
6: Le sous-marin.
5: Bon,
6: bonjour. Pardon, excusez-moi. Putain, il y a un mec à la longue vue là. Et qu'il est con celui-là.
5: Ah, c'était toi, Koh-Lanta, avec l'épreuve des poteaux.
6: Ça me fait penser aux vacances que j'ai fait en Fréjus une année.
5: Tu m'as fait peur,
6: j'étais à Fréjus, chez les nudistes, il y avait pas mal de vagues et il y en avait un qui était nagé sur le dos.
5: Ah oui,
6: forcément tout nu. Je vous laisse imaginer.
5: Il se prenait des bifles.
6: Bah non, mais limite, tu sais, toi, tu nages sous l'eau à côté, d'un seul coup, tu passes.
1: Ah non.
7: À ce point-là.
6: Non, c'est vrai que je n'osais pas trop y aller.
5: Ouais, t'avais peur à tes fesses ?
6: Non. En plus, j'étais traumatisé, il y avait une femme devant.
5: Ah, c'était pas beau à voir.
7: Vieille.
6: Comment je peux vous décrire sa position ? Vous voyez quand vous vous posez un peu sur le côté ?
5: Ouais.
6: Le coude posé par terre.
5: La statue, le penseur ?
7: Non, le penseur.
6: Pas le penseur, mais tu sais,
5: ouais,
6: genre, t'es vraiment posé sur le côté.
5: Ouais.
6: Puis tu sais, c'est soit tu mets tes jambes tendues, allongées, ou soit des fois tu les plies.
5: Oui.
6: Mais tu sais, t'en as une qui touche le sol, et l'autre, elle est carrément levée perpendiculaire à l'autre.
5: Ah, mais t'as vu le métro, quoi.
6: Bah non, mais j'ai vu les escalopes fraîches.
5: Oh ah,
7: pas fraîches, peut-être.
5: Ah, ouais, pas fraîches.
6: On n'a pas vérifié.
1: T'as vu l'entrée du tunnel, quoi.
6: Ouais, exactement.
5: Oh.
6: On sait pas si elles étaient à la crème ou pas. On n'a pas vérifié.
5: Bon appétit.
6: Voilà, c'était le cadeau. Pardon,
5: c'est l'heure
6: de l'apéro. Désolé.
5: Ouais.
1: Oh,
6: c'est vendredi.
1: Ça me rappelle les gorges profondes de l'Ardèche que j'ai déjà fait avec des amis. Et là-bas, il y a le rocher de la Dent
7: Noire. Moi, j'ai déjà fait aussi les gorges de l'Ardèche. Ils étaient pas profonds.
1: Tous ceux qui font donc les descentes de l'Ardèche, et ben, ils connaissent le rocher de la Dent Noire. Et en fait, à cet endroit, effectivement, il y a beaucoup de naturistes parce que t'as des camps naturistes. Et en fait, moi, ce que j'ai pas aimé, c'est que ben tu montes ton, non, c'est pas ça, mais tu montes ton intimité. Mais moi, je suis adulte, je m'en fous. Mais ouais. Par contre, dans les descentes en canoë, t'as des enfants. Ouais. Et dans ce passage-là, ça te fait un virage. Ouais. Et t'es en fait le regard qui porte sur ce rocher. Et juste au-dessus, t'avais un gros dégueulasse qui était là en train de montrer son sgeg là. Et ça me. Voilà, j'aime pas ça. Ouais. Pourtant, moi, je vais sur des plages naturistes, hein, tout le monde le sait. Mais.
5: Bah maintenant, on le sait.
1: Voilà, mais tout le monde le sait. Et du coup, moi, j'ai pas. Moi, quand il y a des enfants, je m'expose pas, je m'exhibe pas. Et là, par contre, c'était le plaisir de s'exhiber. Et ça, j'aime pas.
7: Ouais. Normalement, c'est pas dans l'esprit naturiste, hein, ça.
6: Non, ils ont leur.
5: Moi, je les appelle les cormorants, ces gens-là. Tu sais, ceux qui attendent comme ça en mode. Je te vois. Cormorants.
7: Ça s'appelle exhibitionniste.
1: Ouais, mais ça, pareil, j'aime pas ça. C'est... Ah, mais c'est exactement ça.
6: Oui, là, t'es plus dans le naturisme.
1: Non, non, non.
7: Tu vois, mais c'est vrai qu'avec des enfants, c'est compliqué, parce que après, t'as toujours les questions à la con qui vont derrière, tu sais.
1: Exactement. Exactement.
7: Pourquoi le monsieur, il est tout nu, là?
5: D'habitude, il faut mettre un flip. Alors, on n'entend pas Patrick? Les flots bleus.
7: T'as qu'à demander à ton père.
5: Bon, bah merci Lilian pour cette chronique. Ouais, voilà, on a un peu bifurqué.
6: On a bifurqué vers le naturisme.
5: Ouais, ouais. Voilà. Faudra faire une chronique là-dessus. Tiens.
1: Le sport et le naturisme.
5: Oui, le sport et naturisme.
6: Ah, ça s'appelle du minimalisme. Non, mais on peut aller dans l'extrême minimalisme.
5: Ça te fait mal quand même.
6: Pas de chaussures, pas de vêtements. Oh, les économies, pardon.
5: Ah oui.
6: Non, mais c'est vrai que
5: les échos tout court. Hein.
6: Aussi.
5: Oui.
6: Nomi ou pas.
5: Bon, allez. Restez avec nous sur Vive FM. On revient tout à l'heure et ça sera le jeu d'Anne-Sophie. Et Céline a découvert aussi que Anne-Sophie a des good shots.
7: Moi, ça, je savais déjà depuis un petit moment.
6: Je pense que tu t'y attendais quand même.
7: Cette
1: semaine.
5: T'as compris la playlist. Hein.
7: Ouais.
5: Là, on a compris qu'elle était en mode déprime.
7: En mode déprime, ouais. Il va falloir remédier à ça.
5: Non, mais pour ce vendredi, là, elle a fait un effort. Elle a mis bien. Les musiques, c'était un peu plus punching quand même.
7: Ah ouais?
5: Oui, bon, oui, ce vendredi, oui.
1: Une chanson sur 20.
5: Voilà. Mais bon, voilà.
6: Bon, bah,
5: à
6: bien.
5: Tout de suite sur Vive FM, restez avec nous.
6: Bisous.
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2: Déjà 18h sur Vive FM avec Vive l'après-midi. C'est l'heure où les gens normaux rentrent chez eux. Et nous, on se demande encore si vous êtes encore là. L'équipe de Vive FM l'après-midi continue de vous accompagner. Déborah au micro et autour la fine équipe, mi-pro de la radio, mi-animateur de comédie involontaire. Au programme, un peu de musique, des chroniques, mais avec beaucoup d'autodérision. Enfin bref, la recette du bonheur local. On revient tout de suite après l'actualité locale, nationale et la météo. A tout de suite sur Vive FM.
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3: Bonjour à toutes et à tous. Rentrée 2026, les tarifs des repas vont encore augmenter dans les lycées des Hauts-de-France. Le Conseil régional a voté donc jeudi une hausse des tarifs dans les cantines des établissements. Le repas en demi-forfait passera donc à 3,30 €. Le prix de nuit à l'internat est également impacté. Très sympa pour les habitants du village de Brancourt-le-Grand qui redonne le sourire aux habitants. Et rend plus d'un service. Depuis 5 ans, l'ancien café du village est devenu un lieu de vie et d'animation. Il se passe toujours quelque chose. Les dames du village avaient donc rendez-vous pour le tricotage bavardage hebdo. Violence conjugale, menace avec une arme et plantation de cannabis. Un homme interpellé depuis Écrouée, déjà recherché pour mettre à exécution un mandat de recherche. Cet homme donc avait donc été interpellé par la police après des faits de violence conjugale signalés par sa compagne. Lors de son audition, cette dernière a également révélé autre chose. Les faits remontent au 30 mai 2026. Ce jour-là, les policiers du commissariat de Ternier sont tapés par cette habitante de l'affaire qui dénonce les faits commis par son mari. À leur arrivée, la victime explique avoir été frappée, mais aussi menacée avec une arme. L'auteur présumé a toutefois quitté les lieux lorsque les fonctionnaires débutent leur constatation. Près de Noyon, l'usine L'Oréal investit dans de nouvelles lignes et recrute face au boom du maquillage de luxe. Le site de production de cosmétiques de Lassinis et a créé 50 emplois supplémentaires depuis 2023, série en cours. Le fruit d'une stratégie tournée vers la rapidité en réponse aux besoins de 5 marques. Festival de jeux, animation et stationnement gratuit ce samedi 6 juin au centre-ville de Compiègne. Ce festival donc propose ses animations dans les rues et du stationnement. Et puis, tel est le programme de la fête du centre-ville. Dans le département de l'Aisne, une borne mémoriale inaugurée pour se souvenir d'un épisode de la vie du général Leclerc. Chaque année est commémoré un épisode de sa vie alors qu'il n'était encore que Philippe de Hauteclocq, capitaine d'état-major à la 4e division d'infanterie. Fin de ce flash, nous vous souhaitons une belle journée.
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5: Bonjour, l'affaire Liana. Le Premier ministre Sébastien Lecornu réunit dans la journée les ministres de l'Intérieur et de la Justice pour évoquer d'éventuels dysfonctionnements dans le traitement de plaintes pour viol accusant l'homme soupçonné d'avoir enlevé la collégienne de 11 ans. Par ailleurs, Gérald Darmanin réunira tous les procureurs généraux lundi matin à la chancellerie. De son côté, le maire de Fleurance, commune où elle a disparu, a évoqué un dysfonctionnement d'État dans ce dossier. Grégory Bobato pointe du doigt les progrès à faire, notamment au sein du système juridique français dans la lutte contre les violences faites aux enfants. Après 2 mois de recul, le déficit commercial de la France est réduit de 800 millions d'euros pour revenir à 5,6 milliards en avril grâce à une forte hausse des exportations. Elles ont atteint 54,6 milliards d'euros en avril plus 1,7 milliard d'euros tandis que les importations ont progressé plus modérément à 60,2 milliards. Un jeune homme de 17 ans tué par balle ce matin à Seys au sud-ouest de Toulouse. Selon les premiers éléments de l'enquête, le jeune a été touché au thorax par des tirs vers 5h30 du matin. Un mouvement social du côté de Decathlon, l'ensemble des organisations syndicales appelle les salariés de l'enseigne et d'articles de sport à se mobiliser demain dans toute la France. Au cœur des revendications, la question des salaires. Vladimir Poutine doit prendre la parole aujourd'hui à Saint-Pétersbourg lors d'un important forum d'investissement au lendemain d'une proposition de Volodymyr Zelensky d'un cessez-le-feu

0: 10 degrés pour Nice. Et pour ce samedi après-midi, entre 16 et 23 degrés sur une moitié nord, il fera 16 en Bretagne, 17 sur les Hauts-de-France, 20 degrés en Île-de-France, 23 sur le Grand Est. Dans la moitié sud, entre 19 et 27 degrés. Il fera entre 19 et 22 degrés en Nouvelle-Aquitaine, 25 sur la vallée du Rhône, 26 en Occitanie, 24 degrés sur la Corse et entre 24 et 27 degrés le long de la Méditerranée.
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3: Bonjour, bonjour.
4: Voilà.
3: Une nouvelle heure sur Vive FM. Il est 18h et c'est toujours avec Vive l'après-midi. Là, c'est le moment d'Anne-Sophie.
4: Et dans 40 minutes, vous savez quelle heure il sera?
5: Il sera 43,
6: parce que là, il y a eu tout le jingle qui est passé.
5: Ouais, et j'espère que vous avez changé d'heure parce qu'il y a longtemps qu'on l'a fait.
3: Oui, oui. Vous n'êtes pas arrivé en retard quand même?
6: Ah,
3: en retard ou en avance? Attends, alors, avril, c'est...
5: Avance.
3: Ouais, c'est ça. Donc, t'es pas... Non, t'es arrivé en avance, du coup.
5: Ouais.
3: Ouais.
6: Non, parce que si...
3: Non, Lilian.
4: Moi, on avance. Bon.
7: Bah, sans comment.
4: Joker, on passe au jeu?
3: Bon, il y en a un, il est pareil. Hein. Moi, on avance.
6: Oh, ça va encore. Ça va
7: Il n'y a pas que moi, en fait.
3: Non, mais ouais.
7: Bon, bah alors.
4: Ah, oui,
7: bah,
4: voilà, c'est bon, en fait.
3: Ah, Céline, c'est le level plus.
7: Céline,
3: tu l'invites à l'apéro, tu lui dis 19h pour 20h30, toi.
5: Ouais, tu sais que la semaine dernière, j'ai dit 15h à Céline, elle était là. 15h, lui,
7: non,
5: il est arrivé à
4: 16h.
5: Oui, 15h15, on va dire. Allez,
7: parce que je me suis trompée de route.
5: Lilian, il est arrivé à 16h.
6: Moi, j'aime pas les gens en retard, moi.
7: Ouais, moi non plus, tu me diras.
3: Ça, c'est le côté commercial, ça.
7: Ouais,
3: c'est...
7: voilà. En fait, j'étais en train de penser à mon agenda. En disant, tiens,
3: Ah oui, t'as la... Mais pas là.
5: T'as la connasse.
7: Non, pas ce point-là.
5: Oh, quand même.
7: Non.
5: Tu le penses fort, hein.
4: C'est que moi qui est en retard, de toute façon.
3: Ouais,
7: c'est que moi qui ai droit.
3: Bon, alors, Anso, qu'est-ce que tu nous proposes?
5: Bah, cette semaine, toujours pareil. R&B français des années 2000.
3: Ouais.
6: Sur la séparation.
5: Non.
6: Ah, non.
5: Bah là, c'est
7: la rupture,
6: la...
7: je sais pas.
6: Rupture,
5: vous allez rigoler encore, je pense. Mais...
3: Ah. On connaît les chansons par cœur?
5: Non.
3: Oh,
4: bah, wow, super.
7: Attends, si tu mets des trucs, on ne connaît pas.
5: Mais si, vous allez connaître quand même.
3: Bon,
5: bah, allez, on y va.
3: Première.
5: Allez, début des années 2000, pop française, rupture, tristesse, quelqu'un est au sol, abattu. Indice final, position plus endroit.
6: Damien. PLS. C'est Damien?
5: Non.
6: Non.
3: J'allais dire la même.
4: Position latérale de sécurité.
5: Non.
3: C'est moi, j'allais dire la position.
7: Position plus endroit.
6: Alors, j'ai pas vu, ça passe trop vite.
5: Mais là, PLS, tu peux mettre le son.
3: Le son, ok. Jennifer. Non, c'est qui?
5: Louisie Joseph.
6: Ouais, c'est ça.
7: Ah, oui.
5: Ah, c'est par terre.
3: Ah.
5: C'est dans les gestes.
3: Non, il y a des photos, il y a des photos, il y a des photos.

0: Ouais, les L5, bah, ouais. Ouais. Ils ont fait là, ils ont fait des tournées ensemble. Ouais, je... ouais, ils ont un petit peu.
1: L4.
0: Ils sont comme nous, quoi.
2: Bah.
3: Bah, nous, on fait V4. Hein. Bah, V5, aujourd'hui,
0: du,
3: regarde.
0: Du moment que t'es pas P4.
1: Par contre, la V6, ça fait aller pisser.
3: Bonjour, j'ai mal à la V6.
0: Je l'ai bien.
2: Allez, deuxième chanson. Alors, c'est fin des années 2000, pop ça, française.
1: Ça part de rupture.
2: Message au monde, sentiment quotidien. Comme un appel téléphonique.
0: Ah, appelle-moi.
3: Gastro-entérite.
0: Téléphone.
2: Allô.
0: Allô, maman.
2: Allô, le.
0: Allô, le monde.
2: Soleil. Oui, allô, le monde. Attends, il faut que je la mette.
4: Première bonne réponse. Ah ouais. Ouais, ouais, non, et encore demi-bonne réponse. Parce que...
0: Demi.
2: Ouais, bah,

0: tellement mieux de passer par téléphone pour passer des messages.
1: Allô le monde.
0: Allô le monde.
2: J'ai déjà essayé d'appeler le monde. Ouais.
3: Je suis tombé
2: pas. Je suis tombé sur le Figaro, je me suis trompé.
0: Eh, là, elle est bien. Bravo. Ouais. Lilian, elle était bonne.
3: C'est
0: elle
3: ça. Bonne. Allez, fin des années 2000, pop R&B français, identité, origine, fierté. Une femme qui parle de ses racines.
0: Oh, ça, c'est du Amel Bent ou...
3: Shine.
0: Shine. Ah. Shine, qu'est-ce qu'elle chantait?
3: Je suis une...
1: Oh, attention,
0: je suis une bombe.
1: Mots. On est à l'antenne.
3: Femme de...
4: Couleur.
0: Couleur. Ah, je l'ai bien. Elle était belle.
2: Ah, tu l'as fait pas, là, ta blague sur les frais de port?
1: Ah oui, avec Shane.
0: N'a pas le droit, n'a pas le droit.
5: Vous parlez de ma vie,
2: voilà.
5: Vous
2: dire. Tiens, ce qu'elle dit.
5: Je suis une femme de couleur.
1: Ce serait pas le rose?
4: Oui, voilà, les couleurs.
2: C'est le chef.

0: La dernière.
1: Allez.
0: Je ne connais
2: où
0: pas.
2: Je suis Varsovie.
0: Je ne connais ni le chanteur ni le titre.
3: Exactement. Ouais.
0: Mais la musique que je la connais.
1: Ah d'accord.
0: Donc ça va être compliqué.
1: Oula.
0: Mais vous pouvez peut-être accrocher. Accrochez-vous.
2: Ouais. Mettez vos ceintures.
0: Alors début des années 2000, R&B français, le son, la musique, faire la fête. On casse quelque chose lié au son. Un avion, ça casse le
2: mur du son.
0: Oui.
2: Ah, le mur du son, c'est
0: Willy Denze.
2: Oui. Lucie, c'est manger le pied de la table basse.
4: Ah oui, c'est quoi, c'est
1: le frère Michael Jackson.
0: Je connais.

0: poser.
1: Et voilà, c'était le jeu d'Anso.
2: Parfait. Ah là, ça
3: Billy Denzé, c'était bien
2: vendredi,
3: en plus à l'époque.
2: Ah ouais.
3: Billy Denzé, il a fait quelques
1: bah
3: pensées.
1: Ouais, c'est pour ça.
3: Et il dansait en plus en même temps dans ses clips.
1: Bah ouais, mais tu vois, moi, l'artiste et le titre, je ne connaissais pas. Mais par contre, la musique, quand je l'ai écoutée, je me suis dit, ah
2: c'est vrai, des fois, t'écoutes des musiques, tu dis.
1: Bah voilà.
0: Moi, je connais ni le titre, ni l'interprète, et je connais les musiques.
2: Un peu le refrain quand même.
3: Est-ce que t'étais en cryogénie avec Anso?
0: Je devais être dans le coma à cette époque-là, j'en sais rien.
1: Bon, bah c'était à l'isolement.
2: On t'en veut pas, Céline, on t'en veut pas.
0: Non. Bon.
2: Dans un instant,
0: j'ai fait le bug de
2: écouter de la musique, le bref emploi avec les objets connectés. Et on retrouve en interview Aurélie pour le salon du mariage de Péronne. Donc mariage et événementiel.
4: Ouais, ça va être un
2: de
4: super Péronne,
2: le 4 et 5 avril. Mmh. Allez, à tout de suite sur Vive FM.
1: À tout de suite.
2: Bisous.
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0: Nouvelle tendance, les objets connectés.
1: Bonjour à tous, dans l'actualité objets connectés, on parle de Sony qui améliore sa climatisation portable Rain Pocket Pro Plus. Avec le Rain Pocket Plus, Sony propose donc une solution de rafraîchissement personnel toujours plus perfectionnée. Forcément, avec ce réchauffement climatique toujours plus indéniable et des phases de grosse chaleur toujours plus présentes, les constructeurs de la tech cherchent des solutions pour rafraîchir la situation. À défaut de la corriger, Sony n'est pas le seul à proposer un dispositif thermique portable, mais quelques nouvelles générations de sa solution. Disponible depuis quelques jours, y compris en France, le Rain Pocket Pro Plus prend le relais du Rain Pocket Pro que nous avions déjà parlé ici. Il s'agit toujours d'un appareil tour de cou silencieux qui dispose d'une plaque rafraîchissante qui vient se poser à la base de la nuque pour refroidir le corps. Des capteurs et un algorithme sont là pour proposer une expérience thermique personnalisée en fonction donc de la température extérieure et des mouvements de l'utilisateur. Sony annonce un refroidissement 20% plus efficace qu'avec la précédente version, avec une baisse de 2 degrés supplémentaires avec le mode Smart Cool et une température de surface visée de 20 degrés. A l'inverse, un mode Warm permet de réchauffer le corps en hiver. Côté autonomie, la firme annonce 15 heures avec une température environnante de 30 degrés. Conçu pour être assez discret, le Rain Pocket Pro Plus dispose également d'un nouveau bandeau Adaptive Hold pour une meilleure stabilité et un maintien amélioré, même en marchant ou lors d'une activité légère. On se retrouve très vite avec d'autres objets connectés à découvrir.
2: Vous entendez bien ?
3: J'entends, ça va.
2: Ouais, sinon mais un peu plus fort.
3: Non, c'est fort comme ça.
4: Bon, alors Didier, moi franchement, ça me fait hyper plaisir de te voir parce que moi je suis un hyper fan, je te connais depuis plus d'une vingtaine d'années. Et là, c'est un immense honneur de pouvoir te recevoir aujourd'hui sur le plateau de Vive FM.
3: Ouais, ben je me suis dit, à sa place, je serais content de me recevoir. Ouais, franchement, ouais. Comment t'as la classe de me recevoir. Franchement, mec. Hey, je suis content pour toi que tu me reçoives.
4: Eh ben, c'est super. Eh ben, alors comment est née l'idée de revisiter l'univers de Didier Super en version métal ?
3: C'est-à-dire que, tu sais, quand t'es artiste, la plupart du temps, t'es quand même au chômage. Et puis, comme je suis hyper actif, je me suis dit, tiens, ça fait 20 ans que je fais des concerts, je vais peut-être apprendre la guitare.
4: Hein, pourquoi pas ?
3: Et voilà. Et du coup, j'ai pris des cours, mais avec quelqu'un qui faisait du métal. Et en fait, j'ai trouvé que c'était facile.
2: Bah du coup, vu que vous avez de l'humour, est-ce que le public métal réagit différemment à votre humour par rapport à votre public habituel ?
3: Je me suis aperçu que le public métal, c'est les mêmes. C'est des gars avec des têtes de mongols et que tout le monde prend pour des cons depuis des années. Puis en fait, quand tu grattes un peu, c'est souvent des putains de tronches, les métalleux, pas sauf en Picardie.
2: On est d'accord, en Picardie, on est bien.
3: C'est pas ça, c'est que vous n'avez pas forcément la chance de faire des études.
2: Je pensais que t'allais parler la météo.
3: Tu vois, tu pensais mal.
2: Alors, entre provocation, satire et second degré, justement, avez-vous déjà eu peur d'aller trop loin sur scène ?
3: Il y a beaucoup de gens qui ont peur pour moi, mais moi, ça va.
2: Ça va ?
3: Oui. Si je le fais, c'est que j'estime que c'est bien de le faire.
2: Et il faut ?
3: J'ai que ça comme gagne-pain. Hein.
4: Alors, qu'est-ce qui est le plus compliqué ? Faire rire ou faire hit-banger ?
3: En tout cas, t'as l'impression que le public, il sort de mes concerts moins con quand il rigole.
2: Alors, si vous deviez créer un super groupe absurde avec des artistes français, qui recruteriez-vous ? Nous ?
3: Honnêtement, je pense avoir recruté déjà les plus cons du pays. Et puis surtout, ils ne me coûtent pas bien cher parce qu'ils n'en ont pas conscience.
2: Ah, c'est ça ? Oui.
3: Voilà.
2: Exactement.
4: Est-ce que t'as un message pour les végans ?
2: Question absurde, réponse absurde.
3: Vu ce qui se passe dans le tête froid d'Hormuz, les gars, on arrive. Hein.
4: Et ta chanson la plus courte que t'aies faite, c'est quoi?
3: On va la faire tout à l'heure, tu verras. Elle doit faire...
2: Tout ça, quoi.
3: Elle est finie, ça y est, elle est finie.
4: Eh ben, écoute, merci beaucoup Didier Super pour ta présence sur l'Arsenal Rock. Et quel est ton ressenti justement sur ce festival?
3: Bah que là, je sais pas, vous faites jouer un groupe qui va trop fort. Oh,
2: baissez le son.
3: Vous jouez trop fort, je m'entends pas parler alors que je suis une grande vedette. Oh, en plus, franchement, c'est pas intéressant ce qu'ils font.
4: Bah vivement que t'arrives sur scène.
3: Voilà, ben
2: voilà, du coup ils sont baissés.
3: Pas trop tôt, hein. Faut toujours être obligé de gueuler, quoi.
4: Incroyable, incroyable.
3: Eh ben, ça me saoule. Vous m'avez saoulé.
4: Merci beaucoup Didier Super. Et à tout de suite sur Vive FM.
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5: Oh, il fait chaud en ce moment.
6: Ouais, caliente, oh là là. Caliente.
5: Vendredi 5 juin, c'est le début de l'été, hein, quasiment, on est encore au printemps pourtant. Mais il fait déjà des fortes chaleurs et je vous propose, pour entamer ce mois de juin, un horoscope un peu caliente, chaud, sexy. Oh. Vu que je suis un peu bouillant en ce moment, je suis un peu chaud comme une baraque à frites, hein, pour un supporter de Lens, c'est pas trop mal. Allez, on y va.
6: Eh ben, on commence avec les béliers.
5: Je dis ça, on y va, mais je suis pas prêt. Ah. Les béliers, tu transpires tellement que même tes pensées glissent. Tu dragues comme un animal sauvage en manque de climatisation.
6: Eh ben, on passe aux taureaux.
5: Ah, les taureaux, ton plus grand fantasme de l'été, c'est quelqu'un qui t'apporte des glaçons et de la nourriture, tout simplement.
6: Et bon, on passe aux Gémeaux.
5: Les Gémeaux, tu veux du show, du flirt, de l'interdit. Puis dès qu'on te regarde trop longtemps, on peut juste rester amis climatisés.
6: Et bon, on passe aux cancers.
5: Les cancers, tu deviens ultra tactile à cause de la chaleur. Tout le monde pense que tu séduis. Toi, tu cherches juste une source de fraîcheur humaine.
6: Et ben on passe aux lions.
5: Ah les lions, tu postes une photo air mystérieux en sueur. Oh là là, imagine.
6: Et ben on passe aux vierges.
5: C'est pas tout, j'ai pas terminé.
6: Ah pardon.
5: Je te parle d'une photo air mystérieux en sueur. Imagine quelqu'un en sueur.
6: Voilà. Oh.
5: Les gens hésitent entre incroyablement sexy ou alors il a besoin d'eau immédiatement.
6: Les pompiers, les on passe deux. Aux vierges.
5: Ah, les vierges, tu juges secrètement les gens qui collent dans les transports. Surtout dans le bus. Alors que toi aussi, tu cuis comme un poulet rôti oublié. J'aime bien ça.
6: Et ben, on passe aux balances.
5: Ah, les balances, tu veux juste être séduisant même à 40 degrés. Mais ton maquillage et ta dignité viennent de quitter la conversation.
6: Et ben, on passe aux scorpions.
5: Ah, la chaleur te transforme en menace publique de désir. Même ton regard devrait être interdit après minuit.
6: Et ben on passe au Sagittaire.
5: Tu proposes des soirées chill d'été qui finissent toujours en chaos, alcool tiède et décisions catastrophiques.
6: On passe au Capricorne.
5: Ah les Capricornes, tu refuses d'admettre que tu souffres de la chaleur? Alors tu bosses en transpirant comme un bodybuilder possède.
6: On passe au Verseau.
5: Ah, les Verseaux, ça va te plaire, ça. Tu dors nu avec 14 ventilateurs dirigés stratégiquement sur des zones très précises. Tu le mets où, le ventilateur?
6: Et ben, on termine avec les...
5: C'est pas terminé.
6: Je sais pas, tu me dis, tu le mets où, le ventilateur?
5: Ben, je demande ta réponse.
6: Ah, d'accord.
5: Sur des zones très précises.
6: Ben, moi, le ventilo, maintenant, j'en ai plus. J'ai la clim.
5: Sur le CIF. Ah, la science ne veut pas comprendre.
6: Mais non, et on termine avec les poissons.
5: Tu regardes les orages d'été comme dans un clip romantique interdit aux moins de 18 ans. Personne ne sait si tu séduis ou si tu invoques quelque chose. Voilà, mon cher Kevin, c'était un peu chaud. Hein.
2: Caliente.
5: C'est un peu chaud, ça promet un avant-goût d'été incroyable.
6: Oh, j'ai envie d'aller en vacances, la punaise.
5: Oh, ouais. Voir
6: partir,
5: tous ces corps sur la plage. On va y arriver. On va y arriver.
6: Tu pars en vacances cette année?
5: Je ne sais pas encore.
6: Moi, je pars.
5: Je suis un peu chaud bouillant. Il faudrait que j'aille me refroidir dans l'eau tiède.
6: Moi, je pars dans le sud, Argelès-sur-Mer.
5: Eh ben, écoute, elle est bien froide en plus l'eau là-bas.
6: Non.
5: Ah si.
6: C'est vrai?
5: Ah, je connais Argelès. C'est la ville est magnifique, mais l'eau est froide.
6: Bah, pourtant, c'est.
5: Ah, oui, mais c'est vraiment à droite de la Méditerranée, collé aux Pyrénées.
6: Oh merde.
5: Mais la ville est magnifique, tu vas t'éclater.
6: Ouais.
5: Les campings sont magnifiques.
6: Moi, je suis chouchoute quand l'eau est froide.
5: Ouais, bah, c'est pas grave,
6: j'arrive pas à y aller.
5: T'auras le kiki qui va ramollir. Voilà, sur cette belle poésie de fin d'émission du Bac du Coin, on va à vous tous, chers auditeurs, vous souhaiter un très très bon week-end. Sachez qu'on entame la dernière ligne droite du Bac du Coin, c'est le dernier mois, avant de prendre des vacances pour d'autres horizons.
6: Voilà.
5: Allez, on vous souhaite un bon week-end. Bon week-end,
6: bon week-end. Ciao, ciao.
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5: Bonjour, football, c'est une surprise. Pour la première fois de son histoire, la Côte d'Ivoire a fait tomber hier soir des Bleus qui se sont inclinés 2-1 pour leur premier match de préparation à la Coupe du Monde 2026. Après une première période encourageante hier, l'équipe de France a perdu ses repères au moment où Didier Deschamps a commencé à faire tourner son effectif. Les Français tenteront de réagir lundi face à l'Irlande du Nord à Lille. Foot toujours dominateur mais trop imprécis, les Bleus ont été éliminés hier en demi-finale de l'Euro U17 par la Belgique 2-1. L'équipe de France U17 pourra nourrir de sérieux regrets. Bien entrés dans leur demi-finale, les Français ont longtemps imposé leur rythme face à une Belgique d'abord acculée dans son camp. Tennis Roland-Garros, l'Ukrainienne Marta Kotsiouk a été sèchement éliminée hier par la Russe Mira Andreeva, qui se qualifie donc pour la finale. Dans l'autre demi du tournoi féminin, la Polonaise Maja Zwalinska s'est qualifiée pour sa première finale en Grand Chelem en remportant le duel face à la Russe Diana Schneider. Associés seulement depuis l'automne dernier, les Français Pierre-Hugues Herbert et Quentin Alice ont perdu en demi-finale Roland-Garros hier face aux têtes de série numéro 2, le Finlandais Harry Elio-Vaara et l'anglais Henry Patten. Ils se sont inclinés en 2-7, 3-6, 4-6 et 1h14 de jeu. En tout cas, après 4 tournois ensemble depuis octobre 2025, ponctués d'une victoire à Metz et de 3 demi-finales, les deux tricolores ont de nouveau réussi à rejoindre le dernier carré, cette fois dans un majeur. Déjà titré 2 fois avec Nicolas Mahut en 2021 et 2018, Pierre-Hugues Herbert ne fera pas la passe de 3. Basket battu d'un point sur le fil 90-89 mardi soir à l'Adidas Arena lors du match 1 de cette demi-finale de Betclic Elite. Paris a égalisé jeudi soir en ne laissant aucune chance cette fois au Cholleté. Il s'impose de 100 à 77 lors du match 2, toujours dans l'enceinte de la Porte de la Chapelle. Les deux équipes se retrouveront ce dimanche dans les Mauges pour le match 3. C'est la fin de ce flash, une très bonne journée à notre écoute.
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7: Et voilà, déjà 19h sur Vive FM avec Vive l'après-midi, l'heure fatidique où Vive l'après-midi range les micros et se promet chaque jour d'être un peu plus professionnel demain. Merci d'avoir survécu 3 heures de blagues, de musique et d'actu, pas toujours maîtrisées mais toujours avec sincérité. C'était Déborah et toute l'équipe de Vive l'après-midi, la seule émission où le sérieux est en pause café permanente. À très vite avec le même bazar organisé par l'équipe de Vive l'après-midi sur Vive FM.
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3: 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Il est 19h.
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2: Salut les amis, bienvenue dans British Connection, votre émission rock avec un album de la semaine, celui de The Flicker, la série live de Gun Club, Siouxsie and the Banshees, le titre pour le prix d'un M83. Je recevrai Jean-François Jacques, il nous parlera du groupe Lily Drop, un classique du rock avec les Pixies, découverte avec la clé de sous-sol, et il y aura des morceaux de Little Nemo, Noir Désir, Joy Division et bien d'autres. Bienvenue, on est ensemble pour 2 heures de rock. Oui, d'excellent rock.
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2: Et on débute avec les chouchous de cette époque new wave des années 80. Tears for Fears dans British Connection.

accrocheuse et une énergie à la jam. Oui, les jams. Voici The Spitfire dans British Connection. I Never Wave.

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Quel morceau, quel classique du rock pile. This is not a love song, vivement le concert parisien. Et puis attention, grosse exclusivité la semaine prochaine dans British Connection, puisque sort ce vendredi le nouvel album de Guinzou après 17 ans d'absence. Wowa sort ce vendredi la semaine prochaine. John Stargame, le chanteur du groupe, sera dans British Connection. Il nous proposera 3 morceaux, grosse exclusivité. Et voici tout de suite Forever, Guinzou dans British Connection.

Et j'aurai un second invité dans la prochaine session de British Connection. Je recevrai Sébastien Bismuth. Il a sorti un livre sur le Velvet Underground. Donc voici ce big classique, ce gros classique, Sunday Morning.

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1: Salut, c'est Mickaël de La Clé de Sous-Sol, le groupe de chansons pop, swing, jazz. On vous propose dans British Connection d'écouter notre nouveau single Bon Vivant, également disponible sur toutes les plateformes de streaming. Bonne écoute!

0: C'est la première partie de l'album de la semaine. Nous viennent d'Angers, de Flicker, l'album de Silo, un rock nerveux et sombre.
1: Pour parler plus précisément de Left in the Afternoon, c'est le morceau avec lequel on a choisi d'ouvrir le disque pour son côté punk rock direct avec des guitares assez agressives et nerveuses, un peu à la Clash ou à la Radio Burman pour ceux qui connaissent, j'imagine. C'est un morceau qui date des années 90. Il avait été composé à l'époque par le Casbah Club, qui est un groupe d'Angers dans lequel certains membres de Flicker jouaient à l'époque. Et ce morceau était resté dans les tiroirs, avait jamais été enregistré, donc l'idée c'était de le ressortir parce qu'on le trouvait bien déjà et qu'on avait envie enfin de lui donner vie sur un album, ce qui est désormais fait. Ça parle globalement d'un mec qui se fait larguer par sa meuf le jour où il apprend à la radio que Joe Strummer est mort. Et donc, d'où le titre du morceau, Parti dans l'après-midi, ce qui est arrivé à Strummer d'ailleurs. Et donc, c'est l'histoire d'une mauvaise journée en fait, et d'une mauvaise journée qui s'éternise. Après, le morceau a un côté quand même plutôt gay, speed, à la punk anglaise. Ça peut rappeler les Buzzcocks, ça peut rappeler les Undertones, qui sont des influences qu'on partageait à l'époque et qu'on retrouve encore aujourd'hui. Voilà.

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Attention, je vous annonce un énorme classique du rock. Le voici. Bone Machine, The Pixies, extrait de leur premier album, Surfer Rosa, en 1988.

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0: C'est la deuxième partie de l'album de la semaine. Il s'appelle The Flicker. Ils nous viennent d'Angers. L'album de Silo, actif depuis 2014. Il mélange la pop, le rock, le punk et le heavy music.
1: Par rapport à un morceau comme Left in the Afternoon, qui lui est plus ancré dans le passé, Big Bad World, lui, est un morceau complètement dans le présent. C'est ce fameux grand méchant monde dans lequel on évolue maintenant tous les jours, et ce depuis des années. Il y avait le grand méchant loup qui faisait peur aux enfants dans les contes. Maintenant, c'est le grand méchant monde qui fait peur aux mêmes enfants. Sauf que ces mêmes enfants, ce sont les nôtres et qui se rendent compte petit à petit dans quel pétrin ils ont mis les pieds. Et ça, ça nous a inspiré ce morceau, en fait. Alors, musicalement, il est quand même traité d'une manière beaucoup plus légère. Ça reste une chanson pop avec des guitares assez mélodiques et des chœurs. Mais fondamentalement, c'est un morceau qui est quand même supposé être très noir. Voilà.

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5: Deuxième partie de ce top avec Olive, voici la prochaine du 45 tours, 1 plus 1. Ça va Olive?
6: Ouais, ça va bien.
5: Je sens que je vais me faire jeter des pierres dans la rue par les mômes, j'ai annoncé Olive avec Star Shooter,
6: ouais,
5: c'est
6: Star
5: une
6: Shooter.
5: Honte, c'est un scandale.
6: Alors qu'on était concurrents endiablés à l'époque, ouais. Il y a quelques années, 5-6 ouais. ans. Puis après on s'est adoré, on avait fait une tournée France Inter, c'était ouais. la dernière. Et on s'est balancé des œufs, de la mousse à raser, de la farine. Et depuis, on est très copains.
7: Salut, c'est Jean-François dans British Connection, auteur de plusieurs bios musicales et de récits. Et aujourd'hui, je voulais vous parler d'un groupe, Lily Drop, qui fut pour moi, lors de mon adolescence, un véritable électrochoc. Olivier Caudron, leader du groupe, est devenu par la suite un ami et je lui devais d'écrire cette bio. Le soleil noir du rock français, paru aux éditions L'Écarlate. Olive fut un génie, indéniablement destructeur, un gentleman junkie. Voici un résumé de ce que fut l'histoire du groupe.
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7: L'aventure Lily Drop, telle une inexorable traînée de poudre, n'aura duré que 4 ans. 1979-1983. Traînée de poudre, l'expression ne manque pas de mordant. Dans cette aventure, au sein de ce trio, ce triangle magique, on retrouve en mentor, véritable Mac musicien, Olivier Caudron. Olive, ainsi que 2 filles, violon à la batterie et Corinne, future Enzo à la basse. 2 filles musicalement vierges, formé au projet sexy d'Olive, lui-même ambigu, part de féminité mise à nu, beau comme un diable. Olive, amie d'enfance de Jean-Louis Aubert, un premier groupe ensemble en 1974, Masturbation, ça ne s'invente pas. Olive, celui qui se fait fort d'initier les rencontres, sans lui, pas sûr que Téléphone aurait vu le jour. Une autre histoire. Lily Drop, d'où vient le nom du groupe? Un nom éminemment dangereux. Lily, diminutif d'olive, et Drop, soit le verlan de poudre. Et à la fin de l'année 1979, le premier single voit le jour, Sur ma Bob. Souvenir défroqué d'un olive ayant été coursier. Sur un air de bossa nova, de basse foncièrement disco en guise de finale infernale, de légèreté infiniment grande que seule la jeunesse autorise, l'aventure Lily Drop démarre alors plein pot. Un son si pur et dépouillé, jusqu'à la parfaite adaptation du langage au ton. Toute la gouaille poétique d'Olive lancée à pleine vitesse. Les critiques ne s'y trompent pas. Un morceau important, aux confins du rock et de la pop. Le genre de disque qui pourrait faire un massacre. Que ce simple, magique et euphorisant servent de leçon à tous les concurrents. Il y a tout dedans, absolument tout. Qu'on écoute bien le double sens vertigineux emprunté par Olive, les poings serrés sur le guidon de sa meub infernale. À cheval sur la ligne blanche, je glisse entre les bagnoles, je double. La ligne blanche, ricanement d'olive au loin, la poudre. Il y a tout, et Dixit la presse, aucune paire d'oreilles ne sera complète sans une copie de ce disque. Sur ma mob est un hit d'une puissance telle. Et pourtant, manque de soutien de la maison de disque, frilosité de toutes parts, Dieu sait pourquoi, rien n'y fera. Sur ma mob, éjecté en pâture au rang de ces hits à jamais confidentiels.

Lily Drop, en apparence si fragile, comme s'il ne tenait qu'à un fil. Lily, au demeurant, époustouflant. La puissance des textes d'Olive que l'on se prend en pleine tronche. Lily, la scène, Lily et les tournées s'enchaînent. Première partie d'Elvis Costello, avant même la sortie du premier single. Puis Iggy Pop, puis Talking Heads, qui font littéralement d'extase devant ce trio. Suffisamment rare pour le souligner. La pression monte, le premier album a lâché. Le New-Yorkais Frank Gallagher, proche des Talking Heads en guise d'ingénieur du son. Jerry Harrison, guitariste et clavier des Talking Heads, participe aux séances d'enregistrement sous le nom de Jerry Arizona. L'album Monde Animal sort en mai 1980. Et quoi ? Olive vient de concocter de véritables hymnes à nos instants présents. Sa petite voix déchirante qui monte, s'adresse intérieurement à ce que nous sommes. En total décalage avec tout ce qui se fait alors en France. Du cynisme à l'état pur. Du féminin envahissant les cœurs. Du sexe, de sales histoires de dope, tout y est. La presse, encore une fois, ne s'y trompe pas. Télérama clame haut et fort, ô combien ce groupe pue le talent, tant Sur ma Bob aurait dû devenir le hit décrassant qu'il était. Olive, comparé à Gainsbourg pour la qualité de ses textes, de l'expression à mille tiroirs, et les images défilent aussi vite que la musique. Seulement voilà, s'il fallait chercher des raisons, pas de single mis en avant, pas de promo, la maison de disques en pleine restructuration, etc. Et puis, le phénomène téléphone, du côté rock à la référence Rolling Stone, semble bloquer tout un système. Dans son sillage, d'ailleurs, le phénomène trust, du côté hard, signe que chaque maison de disques ne vise que sur un seul poulain. En apportant du sang neuf dans le paysage musical français, qui plus est par trop féminin, trop masculin, trop ambigu, trop dangereux, pas formaté, trop à l'infini, trop Lily le nez dans la drop, dès lors les Lily Drops se font naturellement expurger pour cause de génie créatif aux entournures gênantes. Difficile de choisir un titre de cet album tant il fait l'effet d'une bombe. Lily, le feu inexorablement aux trousses. Arrêtons-nous sur Le Singe, titre où s'entremêlent la poudre blanche et la séduction.

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1: Un nouveau single pour Lily Drop en 1981. Agent secret. Tellement secret qu'on se demande vraiment si à l'autre bout, quelqu'un s'en empare, l'écoute. À l'autre bout, le piège. Soit les fréquentes premières parties de téléphone, au demeurant, la plupart du temps, sans le temps de faire la balance. Olive y croit encore, pourtant dur comme fer, et il s'accroche, blessure à jamais à la peau. Celle d'un père barbouze, vietnamien, qu'il a si peu connu, vendu à son beau-père étant enfant par le dit père qui ne recule devant rien. Olive, qualifiée de génie, n'en démord pas. Trip à l'air libre, jusqu'au boutiste, il avance. Corinne, à bout, quitte alors le navire juste avant l'enregistrement du deuxième album qui paraîtra en 1982. C'est Léonie, ex-Contagion, qui prend sa place après l'enregistrement de l'album, qui aura lieu en Angleterre et baptisé N, tout simplement la lettre N. Il avait mal, Olive, il allait crever et tout le monde s'en foutait. N, le choix de ce titre vaut tout autant pour le mot noir que pour le mot haine. Dixit Olive, il n'y a pas de lettre dans l'alphabet qui symbolise l'amour, alors qu'il y en a une pour le mot haine. Une réussite en tous les cas que cet album, au final. Christophe Nick, journaliste à Rock et Folk, exulte. Disque merveilleux, disque d'une telle classe. Puis il s'insurge du fait que le groupe n'ait pas plus de succès. Disque merveilleux, mais il est fort probable que vous n'en avez rien à foutre. Je comprends qu'on n'aime pas Lily Drop. Faut oser l'émotion, et la tendresse, et la pudeur sans retenue. Il y a des gens, pour eux, ce truc, c'est pire que l'urticaire. Ils ne supportent pas. Peut-être que ça les met à nu. Peut-être que ça fait gonzesse. Si le temps a passé, ce disque rage n'a rien perdu de sa puissance. En Angleterre, les Lily s'entourent de Segs, ex-Rots à la basse, et de David Ruffy aux percussions, ex-batteur des Rots. Un ultime 45 tours en 1982, Tartine Breakfast, et un Lily Drop ramené à 5 sur scène, Plume, ex-Diesel et ami d'enfance d'Olive, aux percussions. Enfin, en avril 1983, Olive s'aborde en direct et sur scène son groupe lors du Printemps de Bourges. Pour finir, je vous propose d'écouter un dernier morceau extrait de l'album N dans British Connection, l'intemporel et époustouflant T'oublier. Avec la basse de Segs, sublime et groove en intro. Ça sent la peur, ça pue la sueur dans les paroles, le doute, la déchirure, comme ce n'est pas permis. Une aiguille qu'on enfonce, celle qui vient heurter les sillons. T'oublier.

Déjà ? 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

0: C'est la troisième partie et fin de cet album de la semaine. Il s'appelle The Flicker, l'album de Stylo. Retrouvez-les sur Bandcamp.
1: Alors concernant The Silo, donc si avec Left in the Afternoon on était dans la nostalgie, dans le passé, avec Big Bad World plus dans le présent, là on est clairement dans le futur, et en l'occurrence un futur dans lequel les hommes ont été contraints de quitter la surface de la Terre qui a été nucléarisée pour aller s'enfouir dans les profondeurs et tenter d'y survivre. C'est inspiré de la série du même nom, Silo, dont la saison 3 devrait être prochainement diffusée. C'est sans doute musicalement notre morceau peut-être le plus bourrin, le plus violent. On a essayé d'y mettre un gros sentiment d'urgence et d'anxiété, en fait. Et il rejoint ça un peu un autre titre du disque, Darker, qui est un peu le petit frère de The Silo également et qui a donné son nom au disque.

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1: The Gun Club, Def Party, Club Hacienda, Manchester 1983. Le succès des Benchies, Christine, Amsterdam, 7 juillet 1981.

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1: Honneur à l'électro-rock à la française avec M83. Deux morceaux qui ont fait deux cartons: Midnight City et It's 12.

Allez les amis, British Connection, votre émission rock c'est terminé pour aujourd'hui. On se retrouve ici même la semaine prochaine, même heure, même fréquence. Et en attendant, ne l'oubliez pas, British Connection, c'est votre émission rock qui passe ce qu'on n'entend pas sur les radios rock. Allez, salut.

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0: 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Il est 1h.
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